0: au Conseil d'État, clôture des inscriptions hier pour les élections cantonales du 8 novembre. C'est un petit peu moins qu'en 2021 avec 19 candidats. Cette fois, 3 ministres ne se représentent pas. Élection qui compte aussi 686 candidats pour le législatif. C'est cette fois 22 de plus qu'il y a 5 ans. La Suisse va tenter de confirmer sa bonne entrée en matière en Ligue des Nations de football samedi dernier. Après la victoire 3-0 face à la Macédoine du Nord, eh bien la Nati affronte l'Écosse ce soir. Match à suivre sur RTS2 dès 20h10 en direct de Glasgow. Les supporters écossais qui, on l'espère, ne vont pas crier trop fort puisque l'entraîneur de la Suisse, Murat Yakin, a eu des petits soucis avec son ouïe hier. Conséquence d'une escale supplémentaire à Zurich, l'oreille que l'on sait délicate du coach n'a pas supporté les changements de pression répétés.
1: Four. 3, 2, 1.
0: Et puis mission accomplie hier pour Starship, la méga fusée de SpaceX. Le but de ce 14e essai était de voler en orbite pour la première fois autour de la Terre et d'y déployer 26 satellites Starlink de nouvelle génération. Malgré un problème de moteur, l'opération semble en tout cas réussie pour le lanceur pensé pour envoyer des data centers dans l'espace et aussi mener des voyages vers la Lune et vers Mars.
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0: Sur l'autoroute A1, Genève, en direction de Lausanne, entre Morges-Est et l'échangeur des cubes blancs, il y a une perturbation en cours. Un accident que je vous répète donc sur l'autoroute A1, Genève, en direction de Lausanne, entre Morges-Est et l'échangeur des cubes blancs. Et un petit mot de la météo, c'est encore une journée assez ensoleillée qui vous attend avec des voiles de nuages denses par moment. Il fera jusqu'à 26 degrés en pleine.
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1: Donald Trump confirme de nouvelles discussions avec l'Iran, mais conteste avoir proposé une levée des sanctions et le dégel des fonds. C'est ce que prétendait le média américain Axios. La balle semble en tout cas dans le camp américain, puisque Téhéran, de son côté, dit cette nuit s'attendre à recevoir sous peu, via le Qatar, une réponse des États-Unis à sa dernière proposition d'accord pour un cessez-le-feu et une réouverture du détroit d'Ormuz. Nouvelle démonstration de force israélienne hier au Liban, une forte explosion dans la localité de Mansouri qu'elle occupe dans le sud du pays. L'armée israélienne dit avoir démantelé plus de 600 sites terroristes et 8 accès souterrains. Les autorités libanaises ne sont pas de cet avis et accusent Israël de détruire sans distinction. Explosion également cette nuit à Kiev. Des journalistes sur place déclarent avoir vu des défenses anti-aériennes activées pendant l'alerte. D'autres font état d'une attaque combinée de drones et de missiles sur la capitale. La Suisse doit aller de l'avant dans ses relations bilatérales avec l'Union européenne. Le Conseil des États est entré en matière hier par 29 voix contre 15 sur le paquet d'accord avec Bruxelles. L'UDC y est opposé, ainsi que quelques centristes et PLR alémaniques. Les débats se poursuivent jusqu'à mercredi. Les délais d'attente pour les interventions de courte durée aux hôpitaux universitaires de Genève devraient diminuer. Les HUG ont inauguré hier un nouvel hôpital de jour, doublant ainsi le nombre de places, de quoi accueillir de 50 à 60 patients et patientes par jour. Autre installation, le club de hockey de Genève Servette devra lui par contre patienter pour fouler la glace de sa future patinoire à Lancy. L'État de Genève parle désormais de 2032, soit 4 ans de plus que le projet initial. Mais à présent, le permis de construire est déposé, même si des recours sont encore possibles. Le Grand Conseil a voté d'ailleurs un crédit de 275 millions récemment pour ce Nid des Aigles qui offrira 2 surfaces de glace et une capacité de 8500 spectateurs. Greta Thunberg, invitée surprise du Zurich Film Festival. La militante écologiste participe à une table ronde ce mardi sur le Sahara occidental et les droits humains. L'organisation a d'ailleurs dû s'arranger pour cette venue de taille de dernière minute. 4 ans de prison requis contre Rachida Dati et Carlos Ghosn, réquisition du parquet national financier français hier. L'ex-ministre et eurodéputé à l'époque est jugé pour corruption et trafic d'influence, des soupçons de lobbying en dehors des règles au Parlement européen pour le compte de Renault-Nissan en échange de 900 000 euros. Rachida Dati conteste et dénonce la condescendance et le mépris des réquisitions.

0: Bon, ce sont ses mots. Décision le 21 janvier. Le romancier et scénariste écossais Peter May est décédé à 74 ans, annonce hier sa maison d'édition. Il était l'auteur d'une trentaine de romans, dont L'île des chasseurs d'oiseaux, premier tome de sa série sur l'île de Lewis en Écosse, vendu à 3 millions d'exemplaires. L'Écosse ou la Suisse va tenter de confirmer sa bonne entrée en matière en Ligue des Nations de football. La Nati affronte l'Écosse donc ce soir. C'est à suivre dès 20h10 sur RTS2 en direct de Glasgow. Ciel assez ensoleillé, on parle ici de la Suisse romande, ce mardi avec des voiles nuageux, denses par moments. Il fera jusqu'à 26 degrés, temps identique pour demain mercredi, avant l'arrivée d'une perturbation en soirée.
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1: Nouvelles explosions entendues à Kiev cette nuit. Des journalistes de l'AFP sur place évoquent des défenses anti-aériennes activées pendant l'alerte. D'autres font état d'une attaque combinée de drones et de missiles sur la capitale. Dans ce contexte, Vladimir Poutine ordonne d'accroître encore le nombre de soldats actifs dans l'armée russe. 1 550 000 soldats, selon un décret relaté par l'agence Reuters cette nuit. C'est une hausse de 15 500 hommes. Le président ukrainien Volodymyr Zelensky estime quant à lui que la Corée du Nord se prépare à envoyer 10 000 hommes supplémentaires pour aider Moscou. Le Rassemblement national fait bloc derrière son président après la parution d'une enquête de Mediapart attribuant à Jordan Bardella des messages antisémites, des échanges alors qu'il avait entre 17 et 18 ans. Le principal intéressé conteste formellement et dépose plainte pour diffamation. Marine Le Pen, qui dit ne pas avoir lu l'article, estime qu'il ne peut s'agir que d'un faux. La gauche appelle, elle, à la démission et à faire barrage au RN. La tension monte en France à l'occasion d'une journée de mobilisation ce mardi. Hier, des blocages de lycées ont abouti à l'interpellation de 164 personnes aux abords des établissements. Mobilisation contre les classes et les emplois du temps surchargés. Le ministre de l'Intérieur parle pour sa part de violences urbaines. Une dizaine de lycéens et 12 membres de forces de l'ordre ont été blessés. Caritas en Suisse réclame davantage de soutien aux travailleurs et travailleuses pauvres. Alors que de nouvelles hausses de primes d'assurance maladie sont attendues cette année, l'organisation appelle à mieux soutenir les personnes qui travaillent sans parvenir à couvrir les besoins de leur ménage. 360 000 travailleuses et travailleurs seraient concernés, soit près de 9% des personnes en activité. Les États-Unis ont officiellement un nouvel ambassadeur à l'ONU à Genève. Il s'agit de Todd Stegerda. Annonce faite hier, cet avocat et ancien pilote militaire était auparavant chargé des investigations gouvernementales pour un grand cabinet d'avocats international. Les États-Unis qui continuent de boycotter le Conseil des droits de l'homme de l'ONU. En Suède, la chef des sociaux-démocrates dit avoir échoué à former un gouvernement. Le président du Parlement va donc confier cette mission à un autre chef de parti, peut-être le premier ministre conservateur sortant lui-même. L'alliance entre la droite et l'extrême droite, qui a perdu l'élection à 50 000 voix près, attend en embuscade. Coup de tonnerre au Maroc, le maire de Tanger, placé en garde à vue hier à son retour d'Espagne. 5 autres personnes placées en détention provisoire. Une enquête a été ouverte pour des soupçons de fraude électorale lors des législatives il y a une semaine. Mounir Limouri, sous les couleurs du parti Authenticité et Modernité, était arrivé en tête du scrutin. Et puis le musée des Beaux-Arts d'Argovie explore comment l'IA transforme les processus créatifs. 14 artistes y présentent de nouvelles formes d'expression nées de l'interaction entre l'humain et la machine. L'exposition Artificial Creativity interroge donc cette grande question de la créativité à l'heure du questionnement sur ce que et qui est l'auteur entre l'utilisateur ou l'IA. Expo à voir jusqu'au 10 janvier prochain. Un petit mot de la météo avec une journée encore assez ensoleillée qui vous attend aujourd'hui avec des voiles de nuages parfois dense. Par moment, jusqu'à 26 degrés en plaine, même temps pour demain mercredi, avec quelques gouttes

0: possible en soirée.
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1: Le projet d'attaque d'une base militaire en Angleterre implique clairement un acteur étranger. Ça ne fait aucun doute pour Marco Rubio, le chef de la diplomatie américaine, invité d'une émission sur Fox News cette nuit. Donald Trump, lui, critique le fait que les 5 suspects ont été libérés sous caution hier. Ils avaient été arrêtés dimanche à proximité d'une base utilisée par l'armée américaine dans sa guerre contre l'Iran. Téhéran nie toute implication. Les suspects sont des ressortissants britanniques âgés d'une vingtaine d'années. L'Iran qui attend via le Qatar une réponse des États-Unis à sa dernière proposition d'accord pour un cessez-le-feu et une réouverture du détroit d'Ormuz. Donald Trump, en tout cas, conteste avoir proposé à l'Iran une levée des sanctions et le dégel des fonds. C'est ce que prétendait le média américain Axios. Jour de fièvre, la tension qui monte avant l'annonce ce mardi par l'Office fédéral de la santé publique du montant des primes d'assurance maladie pour l'année 2027. Au printemps, la Confédération tablait sur une hausse de 5%. Les coûts de la santé ont augmenté de 247 francs supplémentaires par habitant en 2025. Un sursis pour l'hôtellerie suisse. Le Conseil national accepte finalement de prolonger le taux réduit de TVA à 3,8% pour l'hébergement. Prolongation jusqu'en 2031 au lieu de 2035. Compromis malgré l'opposition de la gauche et du Conseil fédéral. Le manque à gagner annuel serait de 300 millions de francs. Le Conseil des États doit encore se prononcer. Le Parlement hongrois lève, lui, l'immunité du Premier ministre Peter Maillard, ainsi que de celle de 2 anciens ministres de l'ère Viktor Orban. Ils sont poursuivis dans le cadre d'affaires pénales distinctes. Peter Maillard, accusé d'avoir saisi le téléphone d'un homme qui le filmait dans une discothèque avant de le jeter dans le Danube, le téléphone. Les 2 anciens ministres, eux, sont visés par des accusations plus conséquentes pour des faits présumés de corruption et de détournement de fonds par plusieurs millions d'euros. Gianni Infantino, actuellement sous pression, serait prêt pour une meilleure redistribution des ressources de la FIFA aux 211 fédérations membres. C'est une de leurs demandes d'ailleurs. Selon elle, ses réserves seraient estimées à 6 milliards de dollars, un petit peu moins de 5 milliards de francs. Le patron de la Fédération internationale de football avait été vivement critiqué pour son projet avorté d'ouvrir la Coupe du Monde à des investisseurs privés. En football, justement, la Suisse va tenter de confirmer sa bonne entrée en matière en Ligue des Nations samedi dernier. Après sa victoire 3-0 face à la Macédoine du Nord, la Nati affronte l'Écosse ce soir. Match à suivre sur RTS2 dès 20h10 en direct de Glasgow. Une Ligue des Nations qui doit permettre à Murat Yakin de faire des tests dans l'optique de la prochaine échéance majeure, les éliminatoires de l'Euro 2028. Et puis la romancière Jeannine Boissard est décédée à l'âge de 93 ans, annoncent les éditions Fayard hier. Durant près de 70 ans de carrière, Jeannine Boissard a construit une œuvre exceptionnelle et a rassemblé des millions de lecteurs sur plusieurs générations, écrit la maison d'édition sur les réseaux sociaux. Ciel assez ensoleillé ce mardi avec des voiles nuageux denses par moment. Il fera jusqu'à 26 degrés, température identique pour demain mercredi avant l'arrivée d'une perturbation en soirée.
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0: Après les informations, je vous retrouve en douceur. 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Laurent Blanchard.
1: Au printemps, la Confédération tablait sur une hausse de 5%. On connaîtra ce mardi le montant des primes d'assurance maladie pour l'année 2027. Choisi ou non, le calendrier parlementaire tombe, lui, plutôt à point nommé, puisque le Conseil national se penche ce mardi sur un projet qui veut plafonner les rémunérations des dirigeants des assureurs actifs dans le domaine de la LAMAL. Caritas réclame pour sa part davantage de soutien aux travailleurs pauvres. L'organisation l'a rappelé hier à l'occasion d'une conférence de presse. 360 000 travailleuses et travailleurs seraient concernés, soit près de 9% des actifs en emploi. Le Conseil des États poursuit lui aujourd'hui le débat sur le paquet d'accord avec l'Union européenne. Les premières décisions du jour concerneront la protection des salaires, les taxes d'études pour les étudiants de l'UE ou encore l'introduction d'une taxe d'immigration. Le projet d'attaque sur une base militaire en Angleterre implique clairement un acteur étranger. C'est ce qu'affirme cette nuit Marco Rubio, le chef de la diplomatie américaine, sur Fox News. Donald Trump lui critique le fait que les 5 suspects ont été libérés sous caution hier. Téhéran nie toute implication. Donald Trump qui confirme d'ailleurs de nouvelles discussions avec l'Iran, justement, mais il conteste avoir proposé une levée des sanctions et le dégel des fonds. La balle semble en tout cas dans le camp américain, puisque Téhéran dit s'attendre à recevoir sous peu, via le Qatar, une réponse des États-Unis à ces dernières propositions. En France, 2 ans de prison avec sursis, 50 000 euros d'amende et 3 ans d'inéligibilité requis hier à l'encontre de François Bayrou. Il est jugé en appel dans l'affaire dite des assistants parlementaires. Ces derniers auraient été payés par le Parlement européen alors qu'ils travaillaient en réalité pour le mouvement centriste. Le youtubeur et humoriste Grégory Guillotin, placé en garde à vue hier dans le cadre d'une enquête pour violence conjugale sur son ex-compagne. Il est aussi visé par une nouvelle plainte déposée par une autre ex-compagne qu'il accuse de viol. Cette fois, le youtubeur conteste. La Suisse va tenter de confirmer sa bonne entrée en matière en Ligue des Nations de football. Après la victoire 3-0 face à la Macédoine du Nord samedi, eh bien la Nati affronte l'Écosse ce soir. Gros morceau à suivre sur RTS2 dès 20h10 en direct de Glasgow. Et espérons que les supporters écossais ne crient pas trop fort puisque l'entraîneur de la Suisse, Murat Yakin, a eu un petit souci d'audition hier. On va essayer de parler pas trop fort. Conséquence en tout cas de l'avion et d'une escale supplémentaire à Zurich. Le coach à l'oreille sensible n'a pas supporté les changements de pression répétés. Et puis le retour de Rod Stewart, le chanteur aux 120 millions de disques vendus, annonce une tournée au Royaume-Uni et en Europe l'an prochain. Une tournée d'adieu nommée The Final Encore, tournée qui l'emmènera entre autres à Amsterdam, Berlin, Copenhague, Budapest, Munich, Prague et Cracovie. Mes chers amis, le moment est venu de dire adieu à la vie sur la route. Ce sont les mots de l'artiste dans un communiqué hier. Les billets sont en vente à partir de vendredi. Un petit mot de la météo, c'est encore une journée assez ensoleillée qui nous attend avec des voiles nuageux dense par moment, jusqu'à 26 degrés en pleine, même temps pour demain mercredi et le retour des averses dès jeudi.
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Je vous souhaite la bienvenue dans l'émission En douceur, une heure pour s'éveiller ensemble à l'abri du bruit et laisser la musique nous envelopper de sa lumière tranquille. Ce matin, nous allons traverser de belles histoires humaines. Nous parlerons de la reconstruction d'un chef-d'œuvre perdu de Bach, des combats intimes de Schumann, d'une tendre comédie musicale réinventée et même d'une célèbre chanson de révolte italienne murmurée

Pour ouvrir cette matinée, j'aimerais vous raconter l'histoire d'un sauvetage musical. Ce que nous avons entendu, c'est l'adagio d'un concerto en do mineur pour hautbois, concerto BWV 1060R. Mais pendant très longtemps, cette musique n'existait pas sous cette forme. Bach avait écrit ce concerto pour deux clavecins, mais les musicologues ont découvert qu'il s'agissait en fait d'un arrangement d'une œuvre plus ancienne, aujourd'hui totalement perdue. Et en analysant l'écriture, ils ont compris que les deux solistes originaux devaient être un hautbois et un violon. Ils ont donc patiemment reconstruit la partition d'origine. Vous avez entendu Marcel Poncelé au hautbois, Ryo Terracado au violon. Le Bach Collegium Japan était dirigé par Masaki Suzuki. Nous poursuivons cette émission en douceur avec la musique de Beethoven. C'est une sonate pour piano, la 11e, voici le 2e mouvement, Adagio con molta espressione.

Un Beethoven étonnamment serein et rêveur. En 1800, lorsqu'il compose sa 11e sonate, le jeune compositeur de 30 ans est particulièrement fier de son travail. Il écrit d'ailleurs à son éditeur « Cette sonate est un chef-d'œuvre ». C'était l'Adagio con molta espressione de cette 11e sonate, une longue rêverie jouée par le pianiste François-Frédéric Guy. Après ce moment en suspension, je vous propose d'écouter la musique de Robert Schumann. C'est sa 2e symphonie, l'Adagio Espressivo, une musique qui est parfois le plus beau des remèdes. En 1845, Schumann traverse une dépression terrible, hantée par des sifflements d'oreilles, des crises d'angoisse. Et ça, son médecin lui a conseillé une thérapie par le travail, se plonger dans l'étude rigoureuse des fugues de Bach pour canaliser son esprit. C'est comme ça qu'a commencé sa 2e symphonie.

Ce troisième mouvement de la deuxième symphonie de Schumann, Adagio espressivo et le cœur battant de la guérison du compositeur. C'est une plainte douloureuse qui se transforme peu à peu en un chant d'amour et d'espoir d'une grande beauté.

On oublie parfois qu'à la toute fin de la vie du compositeur Charles Gounod, qu'il s'est tourné vers l'intimité du quatuor à cordes. Et en 1890, âgé de 72 ans, il écrit son deuxième quatuor, loin des drames de l'opéra. Il déploie cette fraîcheur, cette légèreté presque enfantine. Le deuxième mouvement, cet allegretto, est une petite danse espiègle, pleine de charme et d'esprit français, qui semble sourire au temps qui passe. Vous avez entendu le quatuor Tanel interprété. Nous poursuivons avec une comédie musicale dans l'émission En douceur sur RTS Espace 2. C'est une transcription pour orchestre symphonique du temps des cathédrales.

Nous redécouvrons ici la chanson d'ouverture de la comédie musicale Notre-Dame de Paris. Le temps des cathédrales dépouillé de ses paroles et entièrement réinventé pour orchestre symphonique. On poursuit cette émission avec une musique de Georges Bizet. C'est sa suite symphonique Roma. On écoute l'Andante Molto par l'Orchestre de Paris.

Georges Bizet avait un rêve. Rome, en 1857, à seulement 19 ans, il remporte le prestigieux prix de Rome, ce qui lui a permis de passer 3 années de rêve à la Villa Médicis, fasciné par la ville éternelle. Il commence à composer cette grande symphonie en son hommage qu'il retravaillera toute sa vie sans jamais la publier de son vivant. Elle deviendra la suite orchestrale Roma dont on vient d'entendre l'Andante Molto, une promenade contemplative dans la campagne romaine au coucher du soleil, une musique toute douce où les bois de l'orchestre ont dessiné des paysages baignés d'une lumière dorée. C'est Puccini sur RTS Espace 2, le fameux air « O mio babbino caro », une transcription pour violon et orchestre.

Cette mélodie, une des plus tendres et célèbres de Puccini, est ici interprétée au violon par David Garrett, le violon qui remplace la voix de soprano pour chanter cette prière d'amour avec beaucoup de délicatesse. Au violon, donc David Garrett qui interprétait « O mio babbino caro ». Voici la musique traditionnelle italienne, un arrangement a cappella de Bella Ciao.

Bella Ciao, qui est aujourd'hui un hymne mondial de liberté et de résistance. Mais avant de devenir le chant des partisans italiens pendant la Seconde Guerre mondiale, c'était à la fin du 19e siècle le chant de révolte des Mondine, ces femmes qui travaillaient courbées dans les rizières du nord de l'Italie sous un soleil de plomb. Les Swingle Singers, ce célèbre octuor vocal a cappella, ont réalisé un arrangement d'une grande subtilité. On oublie le rythme martial et les cuivres, ici les voix s'entrelacent comme un murmure et transforment cette chanson de lutte en une berceuse de paix et de solidarité. Bella Ciao qui est réinventée a cappella. Et voilà, c'est cette musique qui termine en douceur cette émission. Du dialogue retrouvé de bar au murmure a cappella des Swingle Singers, en passant par les luttes intimes de Schumann et les rêves romains de Bizet, j'espère que ces histoires et ces musiques vous auront apporté un peu de lumière pour commencer votre journée. À demain!

0: régions où les primes sont les plus élevées, à commencer par Genève et Vaud, c'est là où le potentiel d'économie est le plus grand, avec le Tessin, Zurich et Bâle-Ville. Par tranche d'âge, ce sont les jeunes adultes, surtout les 26-30 ans, qui peuvent le plus profiter d'un changement d'assureur. D'où cette recommandation d'AXA, qui elle-même ne fournit pas d'assurance de base. Comparer les offres, et ce, chaque année, et pas seulement les primes elles-mêmes, mais aussi les différents modèles et franchises sur le marché.
1: Elisabeth Baumschneider, notre ministre de la Santé, annoncera ses hausses de primes à 14h. Sous la coupole fédérale, le Conseil des États a entamé hier le débat phare de la session, celui des bilatérales 3, ces fameux accords avec l'Union européenne. Alors, au terme d'un débat passionné de près de 6 heures, il a accepté hier d'entrer en matière, un vote à 29 contre 15, et sans surprise, Marco Chiesa, le conseiller aux États UDC tessinois, a voté contre. Il craint une perte de souveraineté pour la Suisse avec ce paquet d'accords.
2: Il y a un contrat. Le contrat, on le sait qu'il va y avoir cette évolution dynamique. On sait que si on ne reprend pas le droit de l'Union européenne, il y aura des mesures de compensation qui, à mon avis, on peut sans problème les appeler comme des sanctions. On sait qu'il y a un cours de justice européenne qui va donner son avis et son avis est contraignant. Dans tous ces éléments, on peut dire qu'on n'est pas en train de parler d'un accord de stabilisation, mais d'une colonisation.
1: Marco Chiesa avec Céline Fontana. Les débats sur le détail des accords se poursuivent aujourd'hui et demain. Et le Conseil des États devra bientôt se prononcer sur une décision du national, puisque la Chambre du Peuple a prolongé le taux de TVA de 3,8% pour l'hébergement, seulement jusqu'en 2031 et pas 2035. Il est bien inférieur au 8,1% de TVA habituel. Ce taux réduit, on le rappelle, c'est du provisoire qui dure. Il avait été introduit il y a 30 ans pour soutenir temporairement la branche de l'hôtellerie, un secteur qui vient de signer un nombre record de 44 millions de nuitées. Léon XIV a rejoint Rome au terme d'un voyage de 4 jours en France. Hier à Metz, le pape a plaidé pour la paix et le dialogue interreligieux, tout en appelant l'Europe à combattre le mensonge et la tromperie dans les relations internationales. En France toujours, une nouvelle affaire embarrasse le Rassemblement national et son président Jordan Bardella. Le potentiel premier ministre de Marine Le Pen, si elle accède à l'Élysée, est accusé par Mediapart d'avoir tenu des propos antisémites et complotistes lorsqu'il était jeune militant du Front National. Benjamin Louis, il dément formellement.
3: Les banques sont toutes détenues par des juifs, ou encore, le juif doit dominer les autres peuples, les écraser et les voler. Deux extraits des messages que Mediapart attribue à Jordan Bardella. Le site d'investigation dit avoir mis la main sur plusieurs conversations privées qu'il affirme avoir pu authentifier. Elles datent de l'été 2013, au tout début de son engagement au sein du parti qui s'appelait encore le Front National. Des saillies doublées, dit Mediapart, d'un conspirationnisme débridé. Jordan Bardella conteste formellement. Le président du Rassemblement National parle de faux grossiers et il annonce avoir chargé son avocat d'engager des procédures judiciaires. Marine Le Pen vole à son secours. Elle dénonce elle aussi un faux et une barbouzerie. Mais les condamnations politiques se multiplient. Aurore Berger, l'actuelle ministre chargée de la lutte contre les discriminations, juge ses écrits, s'ils sont avérés, d'une immense gravité. Des députés écologistes annoncent, eux, saisir la justice pour des faits susceptibles, s'ils sont avérés, de constituer une infraction à caractère antisémite. Benjamin Luis, RTS, Paris.
1: La France, des fonctionnaires dans la rue aujourd'hui, à deux jours de la présentation du budget 2027 du pays. 170 manifestations dans tout le pays pour mettre la pression sur le gouvernement. OpenAI renonce au lancement d'un nouveau modèle d'intelligence artificielle de pointe parce que ce modèle est jugé trop prompt à s'écarter des consignes. C'est un nouvel exemple de la difficulté croissante à contrôler les IA de pointe. À quelques semaines des élections cantonales, Fribourg a présenté hier un budget 2027 équilibré. 200 000 francs de bénéfices pour y arriver après le refus en votation populaire de plusieurs mesures d'économie le printemps dernier. Eh bien, il a fallu puiser 90 millions dans la fortune cantonale. Pas question en revanche d'augmenter les impôts, ce que déplore le président du Parti socialiste fribourgeois Thomas Gremaud.
4: Ce qu'on déplore, c'est le fait qu'il n'y a vraiment aucune réflexion sur les recettes qu'on peut avoir aujourd'hui à Fribourg. On a une dépendance aux recettes externes qui reste particulièrement forte et le Conseil d'État, visiblement, s'appuie dessus au lieu de se poser des vraies questions qui auraient dû déjà se poser plus tôt. Mais aujourd'hui, on a des solutions. Au Parti socialiste, on considère qu'on doit instaurer un impôt sur les successions dépassant 10 millions de francs ou renforcer la progressivité du barème fiscal pour faire contribuer davantage les hauts revenus et peut-être un peu moins les plus faibles revenus.
1: Thomas Gremaud avec Mehdi Piquant à droite aussi. Ce budget ne convainc pas. Le PLR et l'UDC dénoncent une croissance des charges hors de contrôle. Un match en Écosse pour l'équipe de Suisse de football. Elle affronte à Glasgow.

0: à 20h45 cette équipe pour son deuxième match de Ligue des Nations. Ce sera plus compliqué que samedi et la victoire 3-0 contre la Macédoine du Nord. Match à suivre en direct sur RTS2 dès 20h10. Le soleil joue à cache-cache avec des voiles de nuages, 26 degrés au maximum. Même programme demain avec des gouttes possibles après-midi.
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1: Qui vous donnera le programme du concert du soir dans quelques instants. Bienvenue à toutes et à tous, j'espère que vous allez bien. Nous sommes le mardi 29 septembre 2026. Et on va commencer avec la musique de Mozart, une petite musique de Mozart. C'est pas du tout un qualificatif, c'est une question de durée, un extrait du cahier d'esquisses de Londres qui a été, il s'agit de une quarantaine de pièces écrites entre 1764 et 1765. Alors, la plupart, elles durent entre 40 secondes et une minute. Donc, on a presque le gros morceau de ce travail, la 15e musique de ce cahier d'esquisses avec un duo, William Yeun au piano, Niels Munkemeyer à l'alto.

Mozart et Debussy pour commencer l'émission ce matin. Tout d'abord, cette œuvre de jeunesse de Mozart, composée environ à l'âge de 8 ans, 15e pièce du cahier d'esquisses londonien, avec le duo Niels Mankemeyer et William Yoon, alto piano, et puis juste là, Ernest Ansermet, un peu plus vieux que Mozart au moment de la composition. Il avait 74 ans au moment de cet enregistrement réalisé au Victoria Hall à Genève, avec son orchestre, l'OSR, dans le deuxième mouvement, donc fête, extrait des Nocturnes. Pour orchestre, encore un air d'opéra, enfin premier air d'opéra de la matinée avant la première partie de tennis de la journée, donc la thématique du concours, c'est le tennis, on découvre ça tout à l'heure et bien sûr ensemble, mais tout d'abord donc cet extrait du premier acte de La Somnambule de Bellini.

0: Les voix ici de Nathalie Dessé, Sara Mingardo, Francesco Meli, Carlo Colombara, le chœur de l'Opéra de Lyon, l'orchestre du même Opéra de Lyon, Evelino Pido à la tête de tout ce beau monde, enregistrement pour le label Virgin de la Somnambule de Vincenzo Bellini. On était ici tout au début, première scène. Premier acte, il est 7h20, passé d'une vingtaine de secondes, c'est la question du concours.
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0: Je serai bref ce matin. La thématique de la semaine, c'est le tennis. La question d'aujourd'hui, eh bien, c'est une voix à reconnaître. Donc, qui est donc ce tennisman? Vos réponses à l'adresse matinconcours@rts.ch.
2: Est-ce qu'il y a de la place pour le doute dans ce que vous faites?
3: Dans le tennis, il y a toujours la doute parce que on joue, par exemple, dans un match, on joue 100 points. Alors, on construit, on se met dans la tête une certaine tactique avant le point même. Et on le construit le point et l'autre, il fait une super réponse. Alors, on prend une défaite par un point. Alors, il y a des doutes, évidemment. Et ça, c'est important qu'on peut mettre ces petites défaites par point en point à côté et voir les choses réel et voir sa force et aller devant.
2: Oui, il faut être très fort hein, psychiquement, psychologiquement pour ce sport, hein, pour d'autres aussi, mais pour celui-ci en particulier.
3: Je crois que tous les sports qui on a du temps à penser avant qu'est-ce qu'on fait, les sports pas spontanément, sont des sports mentaux. Par exemple, le golf, c'est le sport, je crois, le pire, ou pas le pire, mais le plus... plus pour la morale, parce qu'on fait un cours, on marche 3 minutes, on a du temps à penser, qu'est-ce que je veux faire? En tennis, on a 20 secondes, 25 secondes avant de jouer la prochaine balle. Qu'est-ce que je veux faire? Alors si on a du temps à penser, là, beaucoup de choses peuvent passer. Sur des sports, par exemple, comme hockey sur glace, c'est plus spontané, parce que ça passe dans une fraction de seconde. Alors on n'a pas de temps.
2: Oui.

Retour sur un beau concert enregistré, et bien, par RTS Espace 2. En l'occurrence, c'était Thierry Galechet pendant le QI Jazz au printemps dernier. Un duo entre la trompettiste française R.L. Besson et l'accordéoniste français également Lionel Suarez. Donc, pour qui s'est enchaîné. Il y avait un petit côté partie de tennis avec des allers et retours dans l'échange musical. Enfin, il fallait quand même aller chercher un petit peu plus loin. Bref, c'était pour enchaîner à la question du concours et cette voix mystère que vous avez certainement déjà reconnu. Et si c'est pas encore le cas, eh bien, vous pouvez toujours envoyer votre mail de réponse. Vous avez une bonne vingtaine de minutes pour répondre à l'adresse matinconcours@rts.ch.

magnifique dernière note, pas que la dernière qui était belle d'ailleurs, mais j'ai été assez bluffé par cette dernière tenue de Veronica Cangemi, la soprano, Philippe Spinozzi à la guitare. Et pour cette Milonga d'Astor Piazzolla, on était donc en Argentine, puis juste avant, eh bien, c'était le Mexique, avec l'extrait d'un disque intitulé « L'âme italienne dans la musique mexicaine ». Ça pourrait être le titre d'une thèse, c'est le titre d'un album, donc on vient d'écouter ce Matachino, interprété par l'ensemble Lucidarium. Et ce soir, donc RTS Espace 2 vous propose un concert tous les soirs, du dimanche au dimanche, pendant toute l'année, comme vous avez entendu Delphine Torrance dans sa petite promo tout à l'heure. Ce soir, c'est la musique ancienne, tous les mardis, musique ancienne, avec ce côté, disons, subjectif ou relatif du terme employé. Je ne vais pas vous refaire le speech que je fais habituellement. Bref, musique de Joseph Haydn. Elle est ancienne, bien entendu, la musique de Joseph Haydn. En tout cas, plus que celle d'Astor Piazzolla. Et mais moins que celle d'Orlando Di Lasso qu'on écoutera dans les nouveautés. Notamment Joseph Haydn avec sa création, la création du monde, l'oratorio en trois parties. Et enregistré, c'était au tout début de cette année, dans la salle du Lac, donc à Lugano, le 21 février de cette année, avec les Balrockisti de Lugano, donc le chœur de la RSI et la direction de Diego Fasolis. Une soirée que vous allez passer en compagnie de Benoît Perrier, donc « La creazione del mondo ». C'est le titre en italien, vu que la promo se fait en italien, vu que le concert a été enregistré au Tessin. Et ce soir, 19h30, sur RTS Espace 2. Maintenant, Yuja Wang. Et Yuja Wang, extrait de sa fructueuse collaboration au début de son parcours de soliste avec Claudio Abbado et l'orchestre de chambre Mahler. On écoute un extrait d'une œuvre qu'on écoute assez régulièrement d'ailleurs dans l'émission. C'est la Rhapsodie sur un thème de Paganini, signé Rachmaninoff.

Yuja Wang au piano, l'orchestre de chambre Mahler, sous la direction de Claudio Abbado. On était là au début, la première partie de cette œuvre de Rachmaninoff, inspirée donc de Paganini, Rhapsody, sur un thème de Paganini enregistré dans les années, en l'an 2010, même pour être précis, et publié par Deutsche Grammophon. Autre chef-d'œuvre, autre mélodie très connue, la valse finale de Casse-Noisette de Tchaïkovski, avec Simon Rattle et le Philharmonique de Berlin.

C'est souvent à la fin d'une œuvre que les gestes du chef sont les plus impressionnants. Je me demande quelle était cette gestique de Simon Rattle en ce mois de décembre 2009 dans la Philharmonie de Berlin. Donc, pour terminer le deuxième acte du ballet Casse-Noisette de Tchaïkovski, Simon Rattle, Sir Simon Rattle qui dirigeait ici le Philharmonique de Berlin. Musique peut-être un peu plus intime maintenant avec Pablo Valetti, son Café de Zimmermann et deux soliste, Amandine Beyer, violoniste, Antoine Toroutsik au hautbois. On est ici dans un concerto en ut mineur de Jean-Sébastien Bach et puis juste après la réponse à la question du concours.

Magnifique conversation ici entre Amandine Beyer et son violon baroque, Antoine Torunzik au hautbois, le Café Zimmermann, Pablo Valetti, deux mouvements, les deux et troisième mouvement du concerto en ut mineur dans sa version reconstituée. Musique ici de Jean-Sébastien Bach. Il est 7h55 sur RTS Espace 2, la réponse à la question du concours et ce nom du tennisman, cette voix mystère à reconnaître. Alors j'ai eu le droit à tout un catalogue de joueurs de tennis. Il y a eu une seule et unique bonne réponse. Il s'agissait ici de la voix de Jakob Lasek, qui était un tennisman suisse, extrait d'interview de 1990 avec le petit déjeuner de Patrick Ferla. Et donc bravo à monsieur Vincent Simone, qui habite à Échallens, qui a été tiré au sort et qui va remporter un bon offert par la librairie Payot. Eh bien, hasard de la programmation, Vincent, c'est le titre de la chanson que je vous propose d'écouter maintenant, une chanson folk des années 70 en Amérique, un tube à l'époque qui était resté première au classement pendant quelques semaines. Hommage à Vincent Van Gogh, on le doit à monsieur Don McLean qu'on écoute ici.

0: L'émission continue bien entendu. Après les informations, il y aura des nouveautés. Il y aura également une suggestion de lecture et une chronique avec David Christoffel en fin de deuxième heure. A tout de suite donc, vous écoutez RTS Espace 2, il est 8h.
1: Sandra Viscardi.
2: Les années passent, les primes augmentent. Le Conseil fédéral annoncera à 14h le montant des primes d'assurance maladie pour 2027. Une hausse estimée aux alentours de 5% comme l'an dernier. Alors que fait le gouvernement? Eh bien pas mal de choses en réalité. Étienne Cochère, depuis l'an dernier, de nouvelles mesures ont bel et bien été prises pour tenter de maîtriser les coûts de la santé.
3: D'abord, il y a les vieilles réformes qui aboutissent enfin. Pour limiter les prestations médicales injustifiées, le Conseil fédéral est sur le point de mettre en œuvre le deuxième volet d'un programme de maîtrise des coûts lancé par Alain Berset, ça fait bientôt 10 ans. Il y a 2 ans, ensuite, la

0: Ces accords âprement négociés entre Berne et Bruxelles, une entrée en matière par 29 voix contre 15 hier au Conseil des États, au terme de 6 heures de débat. Parmi les opposants au paquet d'accords, on trouve aux côtés de l'UDC plusieurs élus du centre et du PLR. Et pour Carlos Maruga, conseiller aux États socialistes genevois, les divisions au sein de ces deux partis sur la question européenne vont compliquer la suite des débats.
1: Malgré les prises de position des partis du centre et du PLR, il y a ici au Conseil des États, je dirais, une clique comme ça qui essaye de tout faire pour faire capoter ces bilatérales 3, soit sur des propositions qui violent les conventions et même les accords eux-mêmes, soit avec la problématique du référendum obligatoire avec la double majorité. C'est vrai que ça va être compliqué et il faudra voir surtout à la fin du processus parlementaire où on va se trouver.
0: Carlos Maruga avec Céline Fontana. Le National, lui, a décidé hier de prolonger le taux spécial de TVA de 3,8% pour l'hôtellerie jusqu'en 2031 et pas 2035. 3,8% au lieu des 8,1% pour les autres produits. C'était un taux décidé il y a 30 ans. C'était de manière provisoire pour sauver l'hôtellerie suisse. Eh bien, c'est du provisoire qui dure. Téhéran dit attendre dans la journée une réponse de Washington sur sa proposition de réouverture du détroit d'Ormuz. Ce devrait être non, car les conditions posées par l'Iran sont rejetées une à une par les États-Unis. Les grands patrons de l'intelligence artificielle ont rendez-vous à la Maison-Blanche aujourd'hui pour rencontrer Donald Trump ainsi que le président de la Chambre des représentants Mike Johnson et évoquer notamment la supervision de l'intelligence artificielle. Une rencontre alors qu'OpenAI renonce au lancement d'un nouveau modèle d'intelligence de pointe. La société estime que le modèle sort trop souvent du cadre et qu'il cherche à tromper ses évaluateurs. La Russie multiplie ses frappes sur la capitale ukrainienne. L'Académie nationale des sciences, une entreprise pharmaceutique, des stations-service ont été touchées hier en pleine journée. L'ONU confirme que les tirs russes ont redoublé. Elle confirme aussi le bilan pour la capitale ukrainienne de 31 civils tués et de 361 blessés pour le mois de septembre à Kiev. Maureen Mercier, en fait, la journée d'hier a été particulièrement difficile dans la capitale.
2: La Russie vise des stations-service, des data centers, des entreprises de communication, des bureaux. Hier, un centre médical en plein centre-ville, juste après avoir bombardé l'Académie des sciences de Kiev. Les images montrent ces Ukrainiens agrippés aux façades, tentant de s'extirper des flammes. Les infrastructures énergétiques de plus en plus touchées, elles aussi, depuis le début de l'année, quasi 2000. L'année n'est pas encore terminée, contre 1500 l'an dernier. Objectif de la Russie, asphyxier l'Ukraine, la capitale en tête, créer la panique aussi. Tout laisse entendre que la situation va continuer à se détériorer. Hier, Vladimir Poutine a, pour la quatrième fois cette année, décidé de relever les effectifs de son armée. L'augmentation cumulée depuis mars s'élève à près de plus 50 000 soldats. Le Kremlin prévient que la Russie poursuivra ses frappes, prétextant que l'Ukraine doit, je cite, « payer le prix de ses actions des derniers mois ». Maureen Mercier, RTS Info.
0: Et des troupes de Corée du Nord sont aussi attendues par les Russes, selon le président ukrainien. Jordan Bardella, accusé d'écrits antisémites par Mediapart, le média français d'investigation, s'appuie notamment sur des conversations privées qu'aurait eues le président du Rassemblement national en 2013. Jordan Bardella porte plainte pour diffamation. Un nouveau cas de cancer sur 8 dans le monde, soit 12% du nombre total, est causé par une infection, le plus souvent évitable. C'est une agence spécialisée de l'Organisation mondiale de la santé qui le dévoile ce matin dans sa dernière étude, basée sur les chiffres de l'année 2024. Ce matin, votre capsule de café était en papier. Eh bien, si c'est du Nespresso, c'est bientôt fini, tout simplement, parce que la firme a décidé de cesser leur production. Leur délai de conservation est trop court, ce qui influe sur le goût et l'arôme. Et puis, elle avait écrit « L'esprit de famille », une saga en 6 tomes publiée entre 1977 et 84. La romancière Jeannine Boissard est décédée. Les éditions Fayard ont annoncé sa mort à 93 ans. Du soleil, des voiles de nuages parfois denses, 26 degrés, encore pas mal de soleil en Valais demain, mais plus de nuages ailleurs et des gouttes en deuxième partie de journée. Il fera 23 à 26 degrés.
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2: Et la rubrique des nouveautés qui, au début, sera assez calme. On sera dans la réflexion, voire même dans la transcendance. Extrait d'une messe, d'un requiem d'Orlando Di Lasso, qu'on va écouter dans quelques instants avec Vox Luminis et Lionel Meunier. Mais on commence avec un extrait du dernier disque de la violoncelliste Ophélie Gaillard avec les Swiss Cellists. Ophélie Gaillard qui propose un programme très varié. Il y a notamment au programme de ce disque qui vient de sortir ce Da Pacem Domine signé Arvo Pärt.

comme je vous l'annonçais tout à l'heure, un début d'heure assez calme, avec deux titres qui se sont enchaînés. Juste là, la News Day de Requiem d'Orlando Di Lasso, enregistré récemment par Lionel Meunier, et c'est Vox Luminis, donc musique ancienne, vraiment ancienne. Et puis juste avant, Arvo Pärt, musique contemporaine ou récente, mais d'inspiration assez ancienne également, avec ce Da Pacem Domine, interprété par Ophélie Gaillard et ses Swiss Cellists, extrait du dernier disque, donc de la violoncelliste française, mais très active à Genève. On va rythmer un petit peu tout ça avec une musique maintenant signée Germaine Taillefer, au programme d'un disque proposé par le Quatuor Avril, Clair Obscur, c'est le titre de ce disque, etc., etc., c'est le label, et puis donc un répertoire consacré à des compositrices oubliées. Il y a Florence Bea Price, notamment Rebecca Clark. Price, on l'a écouté il y a quelques mois, je me souviens d'un autre, une autre nouveauté. D'ailleurs, la tendance, heureusement, est plutôt à faire revivre comme ça ces notes un peu oubliées du répertoire féminin, donc composé. Je me souviens d'avoir reçu Rachel Collier il y a 3 semaines maintenant pour un disque Ladies First, qui avait à peu près la même intention. On écoute donc le 3e mouvement final vif de ce quatuor à cordes de Germaine Taillefer, interprété et enregistré par le Quatuor Avril. Mais nous restons quand même à la fin du mois de septembre.

0: La musique de Germaine Taillefer, ici enregistrée et par le Quatuor Avril. Le disque est paru au printemps de cette année sous le label Etc. Et donc un disque consacré à plusieurs compositrices. Il y a Florence Bea Price, il y a Rebecca Clark, il y a Germaine Taillefer, il y a d'autres musiciennes également. Il y a même un spectacle qui tourne où le Quatuor Avril est accompagné par un comédien, Philippe Cloyes, qui et voilà, décode un peu et qui revient sur le parcours de ces musiciennes oubliées. Pas complètement oubliées, on vient de les diffuser, de la diffuser en l'occurrence, en ce qui concerne Germaine Taillefer. Il est 8h21, vous écoutez RTS Espace 2, c'est Musique Matin jusqu'à 9h, une suggestion de lecture maintenant.
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2: Avec sa couverture montagneuse et sombre, Roche Brune, nouveau roman de Sophie d'Ivry paru chez Actes Sud, ne cache rien de son contenu. Dans ce récit caustique et chirurgical, l'autrice montpelliéraine établie à Lyon dissèque les dynamiques de Xavier et Isabelle, couple en crise, espérant profiter d'un séjour en montagne pour se ressouder. À Rochebrune pourtant, en cette période d'Halloween, les éléments se déchaînent, les roches s'effondrent et les crues engloutissent tout, forçant les protagonistes à faire céder leur digue physique et morale. Sophie d'Ivry.
3: La question c'était, est-ce que du coup nos bonnes volontés de citadins, de parents parfaits, de citadins débordés, de sujets de civilisation occidentale avancée, technicisée et puis très pacifique finalement, est-ce qu'on arrive à s'en sortir face à ça ? Ou est-ce que il y a des pulsions plus profondes qui reprennent la main quoi sur nous quoi ? Notamment, ils sont ahurgés par une vieille dame qui surnomme très vite la sorcière parce qu'elle est moche et parce qu'elle leur fait peur. Pour Isabelle, c'est le contraire de la réussite qu'elle a eue dans sa vie. C'est-à-dire, elle est allée en ville alors qu'elle venait de la campagne. Elle est encore jeune et belle. Elle a des enfants. Elle a réussi sa vie. Et donc, cette vieille dame qui est moche et qui est dans sa vieille maison enclavée, pour elle, c'est le contraire de ce qu'il faut faire avec sa supériorité morale, n'est-ce pas ? Elle la juge très vite. Finalement, quand il pleut et quand la situation se tend, les gens de la montagne, qui pouvaient être méprisés par les citadins, deviennent des gens ressources qui, eux, savent ce qu'il faut faire. Et du coup, c'était intéressant, notamment quand même, le livre commence comme quelque chose d'une étude de mœurs assez légère, mais il pose des questions sur qu'est-ce que la vie, la mort. Et du coup, la fête des morts, en fait, la fête d'Halloween, donc le 31 octobre, et puis le bouquin, en effet, commence quelques jours avant Halloween et se finit le jour des morts. Est-ce que du coup, tout cela nimble le livre de quelque chose d'un peu fantastique et horrifique. C'est que les citadins, tout propres, plein d'idées préconçues sur la montagne comme un décor de paysage qui est là pour les amuser et les distraire, et pas du tout comme un véritable territoire où les gens vivent et ont des histoires séculaires finalement, se retrouvent avec cette sorcière et avec un choc de culture un petit peu.
2: Sophie d'Ivry à l'instant à propos de son dernier roman Roche Brune, paru chez Actes Sud, qui figure sur la liste du prix Médicis 2026. 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

Le groupe est de Tchavolo Schmidt, ici guitariste manouche, et Cheek to Cheek joue contre jour le standard de jazz signé Irving Berlin. On revient bien en arrière dans le répertoire de la musique occidentale avec une suite pour orchestre et basse continue, Dioclésienne. Elle est signée Purcell et c'est l'orchestre baroque de Fribourg qu'on écoute.

Gottfried van der Goltz ici à la tête de l'orchestre baroque de Fribourg dans ce disque Deutsche Harmonia Mundi, plusieurs extraits de la suite de Dioclétien, suite pour orchestre et basse continue signée Henry Purcell. Musique maintenant de Joseph Haydn. Alors quand on écoute des extraits de symphonie par exemple, eh bien l'horloge ça le fait tic-tac, je crois que c'est le deuxième mouvement, la symphonie La Poule, peut-être ça fait côte-côte à un moment donné, là pas vraiment d'indication sur ce surnom donné après coup à ce quatuor en sol mineur, le cavalier. Si vous avez une indication, n'hésitez pas à m'envoyer un petit message. Je sais que parmi les auditrices et les auditeurs, il y a des sacrés spécialistes du répertoire de la musique occidentale. Bref, le cavalier, quatuor à cordes en sol mineur, quatrième mouvement, avec un enregistrement réalisé en 2021 par le quatuor à cordes de Leipzig. C'est parti.

Stefan Artsberger et Tilman Böning, les deux violonistes Ivo Bauer à l'alto, Peter Bruns au violoncelle, le quatuor à cordes de Leipzig ici dans le quatrième mouvement du quatuor Le Cavalier, c'est le sous-titre, donc le surnom de ce quatuor en sol mineur de Joseph Haydn. Petit moment maintenant, il est 8h41 sur RTS Espace 2, une chronique avec David Christoffel dans quelques instants. Mais avant cela, petit tour par la Roumanie et même la Transylvanie avec un jour de noces en Transylvanie. L'ensemble, le baroque nomade, sous la direction de Jean-Christophe Frichet. Puis juste après, il y aura les sœurs Berthollet qui vont rester plus ou moins dans la même région.

0: Et vous pouvez constater que cette deuxième heure d'émission est montée en intensité. On a commencé tout calmement avec Arvo Pärt. Alors là, on était en Transylvanie, tout d'abord avec ce jour de noces en Transylvanie qu'on a écouté tout à l'heure avec le baroque nomade. On avait quand même quasiment l'impression que des chaises volaient à la fin de la fête. Et puis juste là, Tchokarla, l'alouette pour violon, mais pour violoncelle également, les sœurs Berthollet, accompagnées notamment par le pianiste de jazz Tomasenko et le contrebassiste de jazz Grégoire Dubruel. 8h48, bientôt sur RTS Espace 2, l'actualité musicale française avec David Christoffel qui nous emmène à Strasbourg. C'est le festival de musique contemporaine Musica qui se déroule jusqu'au 4 octobre et cette année il y a une programmation qui se concentre sur la musique irlandaise. On a pu ainsi entendre samedi et dimanche un opéra de Michael Gallen, The Curing Line, créé cette année, c'était au mois d'août, avec un point de départ pour l'œuvre qui est assez originale. Après la pandémie de 2020, le compositeur est allé à la rencontre de malades qui avaient reçu non pas une triple dose de vaccin, mais une formule de la part d'une guérisseuse. Et il a ensuite construit tout son opéra autour de cette formule de guérison, que je ne peux pas vous citer ici. Malheureusement, elle se transmet de génération en génération, à la manière du secret qu'on a chez nous, dans une partition qui multiplie les styles et les influences. David Christoffel a demandé à Michael Gallen comment il avait louvoyé entre la voix folk et la voix lyrique.
1: Ce que j'aime bien avec les chanteuses d'opéra qui sont dans le spectacle, c'est ils sont comme des athlètes. C'est possible de aller dans les endroits qui sont pas attendus pour l'oreille normale, disons. Mais en même temps, c'est aussi important que l'accent, le façon de former les mots, la façon de chanter les mots soit authentique, ou bien que la voix aille des racines qui sont plutôt folk. Je dirais que c'est pas tout à fait que je veux mettre la musique folk dans ce cadre-là, parce que la musique folk n'a pas besoin de moi pour faire ceci, mais c'est plutôt que je m'imagine un peu comme peintre. Il y a des couleurs différentes qui sont nécessaires pour créer un certain monde sonore. Et des fois, ça nécessite la voix opératique et des fois, ça nécessite autre chose. Et dans cet opéra, j'ai cherché beaucoup d'autres choses.
2: Donc ça veut dire que la voix guérisseuse ne peut être que la voix folk en quelque sorte.
1: Je crois qu'il y a ce côté qui est lié à la langue aussi, parce que c'est la guérison est en gaélique dans l'opéra. Et il y a un problème de transmission parce que la fille n'a pas naturellement la langue. Et donc elle enregistre sur son caméra l'instant où la guérison est donnée de son père adoptif. Donc il y a toujours cette question dans sa tête après, est-ce que j'ai vraiment écouté? Est-ce que je comprends vraiment ce qui se passe? Et Le chant folk me permet de poser une question sur ce schisme qui s'est passé dans notre culture en Irlande, sans doute, entre le gaélique et l'anglais, entre notre ancienne nobilité et bien notre présent comme pays qui était colonisé, qui est maintenant pays moderne, mais peut-être qu'on est en train de perdre un lien avec quelque chose qui est très, très, très important. Il y a quelque chose de très immédiat, pour moi, sans doute, avec ce genre de chant, dans le contexte d'un opéra, d'avoir un chant qui est plus simple, qui est c'est très ornementé, mais c'est dans un voix qui est beaucoup plus quotidien. Pour moi, dans l'opéra, je cherche toujours ma propre racine qui vient de ma culture, qui n'avait pas accès aux grandes salles de concert ou aux maisons d'opéra pendant des siècles, quand il y avait la richesse en Europe, mais où il y avait toute la culture d'une personne qui peut s'asseoir devant une cuisine remplie. Et avec le chant, une histoire peut ouvrir la portée à l'autrui. Donc pour moi, c'était très important de mettre ce chant, cette façon de chanter, et ce genre de musique dans l'opéra.
2: Mais au passage, Michael Gallen, vous êtes donc en train de nous avouer que le chant lyrique n'est pas votre culture ?
1: Non, je dirais que quand même, c'est même si j'adore le défi de travailler, de le maîtriser comme compositeur. Moi, je suis chanteur aussi, mais pas du tout de cette culture. Et il y a un type de chant qui me vient très immédiatement. Je dirais que c'est plus compliqué et ça représente certains. Bah, par exemple, dans The Keering Line, je travaille avec deux chanteuses irlandaises, chouettes. Dans les premières semaines de répétition, on a passé beaucoup de temps à essayer de trouver l'accent irlandais dans leur chant. Parce qu'il y a tout un côté où, quand on chante de la musique classique en anglais, en Irlande, on pense qu'on doit avoir la voix, disons, poche de Angleterre. On dit « the received pronunciation », donc c'est l'anglais de la reine. Mais il y a toute une connotation qui est pour nous. Et pourquoi pour nous, on pense que le beau son doit être dans cet accent? Et j'essaye un peu de décoloniser le façon de penser sur le chant, même avec les chanteurs ou les chanteuses d'opéra. Donc, mais il y a tout un travail qu'il faut faire. Et on est arrivé à un point où il y a un peu plus de notre accent, mais toujours c'est difficile, même techniquement. C'est pour ça que je dirais que c'est le chant opératique, oui, n'est pas ma tradition. Je crois qu'il y a un chemin pour moi où je peux arriver à cet endroit, mais je dois commencer avec ma propre, avec les choses qui me rassemblent proches à ma propre vie.
2: Et vous avez besoin donc de traverser toutes ces vocalités aussi pour trouver votre langue.
1: Oui, c'est sûr.

Extrait de l'opéra The Curing Line, donc de Michael Gallen, opéra qui va continuer son chemin après musique. On pourra notamment le voir au Théâtre de la Ville à Paris et ce sera les 27 et 28 novembre prochains. Merci à David Christoffel pour cette chronique et cette interview.

0: Un grand guitariste ici, Pat Metheny, qui reprend une magnifique mélodie des Beatles, And I Love Her. Je vous rappelle le concert de ce soir, donc la Creazione del Mondo, l'Oratorio de Haydn, enregistré par les Barocchisti de Lugano, 19h30 sur notre antenne. Excellente journée à toutes et à tous, il est 9h.
1: Adrien Krause.
2: C'est le dossier de l'année au Parlement. Les accords avec l'Union européenne. Les premières discussions ont débuté hier. Après 6 heures de débat, les États ont accepté d'entrer en matière sur ce troisième paquet. 29 voix pour, 15 contre. Parmi les opposants, il y a l'UDC, sans surprise, mais également plusieurs élus du centre et du PLR. Pour Carlos Somaruga, sénateur socialiste genevois, les divisions au sein de ces deux partis sur la question européenne vont compliquer la suite des débats. Écoutez.
3: Malgré les prises de position des partis du centre et du PLR, il y a ici au Conseil des États, je dirais une clique comme ça, qui essaye de tout faire pour faire capoter ces bilatérales 3, soit sur des propositions qui violent les conventions eux-mêmes, les accords eux-mêmes, soit avec la problématique du référendum obligatoire avec la double majorité. C'est vrai que ça va être compliqué. Et il faudra voir, surtout à la fin du processus parlementaire, où on va se trouver.
2: Des propos recueillis par Céline Fontana et les discussions se poursuivent donc tout à l'heure. Quelle nouvelle hausse pour les primes maladie? Elles seront annoncées cet après-midi 14h par l'Office fédéral de la santé publique. Plus 5% environ, c'est ce que prévoyait la Confédération au printemps dernier. L'an dernier, la hausse s'établissait à 4,4%. L'Iran s'attend à recevoir sous peu une réponse des États-Unis, réponse attendue via le Qatar à sa dernière proposition.

0: droits des femmes. Elle incarne un espoir de liberté, de justice, dans un contexte de guerre et de répression. En Iran, ce militantisme lui vaut d'être régulièrement emprisonné. La communauté internationale s'était d'ailleurs mobilisée pour lui venir en aide en 2018, alors qu'elle défendait des jeunes filles qui avaient enlevé leur voile en public. Elle avait été condamnée à 33 ans de prison et à 148 coups de fouet. Amnesty International avait d'ailleurs recueilli plus d'un million de signatures pour réclamer sa libération, qu'elle obtiendra deux ans plus tard, après une grève de la faim. Nasrin Sotoudeh, dans un état de santé précaire, toujours aujourd'hui surveillée par le régime. C'est donc sa fille qui a reçu son prix hier à Strasbourg, des mains du secrétaire général Alain Berset. La lauréate s'est tout de même exprimée par le biais d'un message vidéo dans lequel elle invoque le soleil de la liberté qui un jour brillera aussi sur notre pays.
1: Jérôme Jeannin. C'est une affaire qui fait déjà beaucoup parler en France. Jordan Bardella, le président du Rassemblement National, accusé d'écrits antisémites par Mediapart. Le média d'investigation s'appuie notamment sur des conversations privées qu'il affirme avoir pu authentifier. C'était en 2013. Le juif doit dominer les autres peuples, les écraser et les voler. Voilà ce qu'on peut y lire notamment. Jordan Bardella, elle parle de faux grossiers. Il a d'ores et déjà porté plainte. Eux s'étaient donné rendez-vous au Simplon cet été, un groupe d'extrême droite allemand pour le moins controversé. Eh bien, on l'apprend désormais, le service de renseignement de la Confédération était informé de sa venue en Valais. Le Conseil fédéral l'a reconnu en réponse à une interpellation du conseiller national valaisan Emmanuel Amos. L'élu socialiste s'interroge maintenant sur les raisons qui ont permis la tenue de ce camp. Les précisions de Cédric Jordan.
2: Une trentaine de membres du mouvement identitaire allemand ont séjourné au Simplon en août dernier. Or, cette organisation est considérée comme manifestement d'extrême droite par les services secrets allemands. Malgré cela, plusieurs zones d'ombre subsistent. La Confédération n'a pas expliqué pourquoi le rassemblement n'avait pas été interdit. Le conseiller fédéral Martin Pfister a indiqué ne pas pouvoir se prononcer sur des manifestations particulières. Impossible également de savoir si la police cantonale valaisanne avait été informée par le service de renseignement de la Confédération de la venue de ce groupe. Contacté, la police rappelle que ces informations sont soumises à des règles strictes de confidentialité. Elle précise n'intervenir que lorsqu'un soupçon d'infraction ou un danger concret pour l'ordre et la sécurité publique lui est signalé. Un peu court pour le conseiller national Emmanuel Amos.
3: Soit ils sont au courant et ils prennent des mesures pour concrètement contrôler, soit ils ne le font pas. Et là, j'ai l'impression qu'il y a un certain amateurisme dans ce dossier et pas une réelle volonté de lutter sur ce sujet. Moi, j'ai pas envie que mon canton, que notre pays devienne une terre promise pour organiser des camps de jeunes fascistes. Et il faut dire des choses comme elles le sont. C'est identifié comme tel en Allemagne. Ces jeunes n'organisent pas un camp entre copains. C'est un camp pratiquement militaire. Il y a des combats rapprochés qui sont organisés. Ils organisent des exercices de nuit. Moi, je trouve que ça sent extrêmement mauvais. J'ai pas envie de ça pour mon pays.
2: Une interpellation a également été déposée auprès du Grand Conseil valaisan. Pas sûr cependant qu'elle permette d'en apprendre davantage sur les circonstances de la venue du groupe extrémiste allemand.
1: Enfin, football, deuxième match de la Suisse ce soir en Ligue des Nations. Après leur victoire 3-0 un samedi contre la Macédoine du Nord, les hommes de Murat Yakin affronteront l'Écosse. Ce sera à Glasgow. Coup d'envoi 20h45 à suivre, bien sûr, sur tous les vecteurs de la RTS. Et puis la météo de ce mardi, assez ensoleillée avec des voiles nuageux par moments denses. Les températures jusqu'à 26 degrés cet après-midi. Demain, même scénario avec quelques faibles précipitations possible, surtout en deuxième partie de journée.
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10: Bonjour et bienvenue. Avec la première musique

qui est stimulante. C'est un peu comme si on se retrouvait en compagnie d'une personne, un ami, une amie qui marcherait d'un bon pas, qui serait toujours prêt ou prête pour le prochain projet, mais c'est aussi la magie de l'Europe du Middle West, en fait. L'Europe du milieu, mais il y a longtemps, magie presque un peu déjà enneigée.

La musique de Brahms dans les danses hongroises, avec ici la version du Budapest Festival Orchestra et Ivan Fischer, c'était la dixième. Une petite zarzuela, qui s'appelle El Cabo Primero, musique de Manuel Fernandez Caballero et surtout la voix de Montserrat Caballé.

Bon, ça pète un peu, c'est normal, c'est de la musique espagnole. Manuel Fernández Caballero qui a écrit ici cette zarzuela en un acte, El Cabo Primero, et nous étudions, oui, bien sûr, quel joli lapsus ce matin. Yo quiero a un hombre. Nous écoutions ce thème qui veut dire « Je veux un homme ». Montserrat Caballé avec l'Orchestre Symphonique de Barcelone. Et voici dans un tout autre registre. Dvorak, joué par Christian et Tania Tetzlaff, et au piano, Lars Vogt. C'est le trio dit « Dumki ».

Très agréable cette musique de Dvorak avec les frères et sœurs Christian et Tania Tetzlaff, violon et cello respectivement, et puis au piano Lars Vogt. On écoutait ici le cinquième mouvement du trio dit Doumki de Dvorak. C'est une version particulièrement adaptée à la musique que l'orchestre choisit, qu'on va écouter, c'est celle du Freiburger Baroque Orchester avec René Jacobs pour la 39e symphonie de Mozart. Ça va bien à Mozart, la tradition de cet orchestre qui joue sur des instruments d'époque et qui balaie les traditions romantiques pesantes. Vous y retrouverez une version assez théâtrale, très incisive de Mozart. René Jacobs dirige ici le final de la 39e symphonie.

Une des nombreuses symphonies de Mozart, la 39e, ici avec le finale joué par le Freiburger Baroque Orchester et René Jacobs, musique de Mozart. C'est maintenant un très beau trio que l'on va écouter, réunissant des cordes qui peuvent être frappées, pizziquitées, est-ce que ça se dit non, mais grattées, jouées avec un archet, un corps et son embouchure, un piano et ses pédales, tous ces sons mélangés harmonieusement par Johannes Brahms et joués par Ivan Klansky au piano, Jiří Hurník au violon et Vladimíra Klanska, corniste.

0: Ce sont des membres du Tchèque Nonet qui étaient ici seulement au chiffre de 3. Ivan Klansky, piano, Yeri Hurnik, violon, Vladimir Klanska au corps pour ce trio de Brahms.
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Rien de plus beau que ce petit morceau qui était joué ici par l'orchestre du Concertgebouw d'Amsterdam sous la direction de Georges Zell. On est en 1957 pour cet enregistrement d'une clarté incroyable. Oh, la chaleur des bois, leur vivacité, leur précision, leur... oui, et puis cette écriture-là, toute rebondissante de Mendelssohn. Donc on est bien dans le songe d'une nuit d'été avec le scherzo. On va écouter aussi maintenant son sixième quatuor à cordes dans l'adagio avec le quatuor Takash pour Mendelssohn qui était compositeur, pianiste, chef d'orchestre, 1809-1847. C'était un monsieur qui était issu de la haute bourgeoisie juive, qui s'est converti au protestantisme et qui, au passage, a reçu, dans le cadre familial, une éducation très humaniste et vraiment exceptionnelle au niveau artistique.

Le Takash Quartet dans le Quatuor à cordes en fa mineur de Félix Mendelssohn, Adagio. On va écouter le piano solo de Mouret Peraya dans une suite française de Bach dont on écoutera deux mouvements, allemande et courante. Avec ce pianiste qui a été révélé en 1972, c'était lors du concours international de piano de Leeds en Angleterre et qu'il a lancé dans une immense carrière internationale. En passant, il a enregistré l'intégrale des concertos pour piano de Mozart. Et puis, il les dirigeait directement depuis le clavier. C'était sa marque de fabrique. Une rencontre aussi qui l'a marqué avec le grand pianiste russe Vladimir Horowitz. Mais, dans les années 90, quelque chose l'éloigne temporairement de la scène. C'est une blessure au pouce, une grave blessure. Mais ce qui est intéressant, c'est que dans beaucoup de parcours artistiques, biographie que l'on regarde depuis le présent et qui couvre en longtemps, on s'aperçoit souvent qu'il y a cette rupture de quelques années, souvent involontaire, souvent forcée, par le fait d'une dépression, par le fait d'une maladie, mais qui peut-être amène une qualité qui, sans elle, n'aurait pas existé. Le saura-t-on jamais? En tout cas, c'est souvent une compagne, cette rupture des grands parcours artistiques.

0: Pièce de viol de Marin Marais avec François Joubert Caillé de l'ensemble Acheron et Miguel Henri Othéorbe. Nous écoutions ici Les Voix Humaines. Et puis auparavant, la suite française en ré mineur de Bach pour le label Deutsche Grammophon, Allemande et Courante, jouée par Mouret Peraya. C'était un enregistrement qui a maintenant gentiment 13 ans, puisque c'était en 2013 à Berlin. Dans notre prochaine heure de la Petite Compagnie, nous écouterons la très belle sonate pour violon de Brahms dans la version de Christian Tetzlaff que j'ai programmée plusieurs fois aujourd'hui parce que c'est vraiment, vraiment très très beau. 10h, vous écoutez RTS Espace 2, les infos.
1: Sandra Viscardi.
2: La FINMA tape sur les doigts de la banque Julius Baer suite à la débâcle du gestionnaire de fortune dans les crédits privés accordés au groupe Signa et dans une affaire de blanchiment d'argent. Le gendarme des marchés financiers impose à la banque d'augmenter ses fonds propres à hauteur de 250 millions de francs et Julius Baer devra consulter la FINMA avant de verser des dividendes à ses actionnaires. La FINMA a par ailleurs confisqué des gains d'environ 10 millions de francs que Julius Baer avait acquis avec les deux groupes de clients russes qualifiés de politiquement exposés. 14h cet après-midi à Berne, la ministre de la Santé Elisabeth Baumschneider nous détaillera la hausse des primes d'assurance maladie pour l'an prochain. Les experts s'attendent à une augmentation de l'ordre de 5%. Alors pour alléger votre douloureuse, l'assureur AXA, qui ne propose pas d'assurance de base, vous conseille de changer de caisse maladie. Vous avez jusqu'au 30 novembre pour le faire. La RTS et la Fédération romande des consommateurs lanceront dans la foulée des annonces du département de la Santé un comparateur de primes qui vous permettra de savoir quelle est l'assurance la plus favorable dans votre situation? Albert Rushdie devra s'expliquer demain devant le Conseil national sur la canicule. Les députés ont demandé et obtenu un débat urgent sur les conditions exceptionnelles de l'été que nous avons vécu. Et le nouveau directeur général de Stadler Rice se nomme Philippe Brunner. C'est un homme du Sérail qui succédera au 1er janvier prochain à Markus Bernsteiner. Philippe Brunner travaille depuis 16 ans chez le constructeur de trains turgovien. Il a rejoint la direction du groupe en 2021 à la tête de la division Europe centrale et depuis janvier dernier à la tête de la division Allemagne. Neuchâtel votera sur le droit de vote des personnes sous curatelle. Le Grand Conseil vient d'accepter en deuxième lecture de modifier la Constitution pour leur ouvrir ce droit de participer au scrutin sans restriction relative à une incapacité de discernement. Rappelons que Genève a déjà fait cette modification en 2020. Le canton de Vaud l'a refusé en novembre de l'année dernière. La France, des fonctionnaires dans la rue aujourd'hui, à deux jours de la présentation du budget 2021-2027 du pays. 170 manifestations dans tout le pays pour mettre la pression sur le gouvernement. Le ministre iranien des Affaires étrangères, Abbas Araghchi, a déclaré à différents médias qu'il s'attendait à recevoir dans la journée une réponse.

0: de pêche et d'agriculture baignée par l'océan Pacifique, la Basse-Californie. Des coupures d'électricité ont suivi. La digue de protection érigée à Puerto San Carlos a été coupée à plusieurs endroits, permettant à la mer d'envahir les rues. Le soleil joue à cache-cache avec des voiles de nuages au nord. 26 degrés au maximum cet après-midi. Même programme plus ou moins demain, avec ensuite des gouttes possibles l'après-midi.
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Accompagné de son ami Lars Vogt, le violoniste Christian Tetzlaff, dans cette sonate en ré mineur de Brahms. Un musicien qui est très attachant par sa musicalité, oui, mais c'est surtout de quoi elle est nourrie. En fait, c'est un jeune homme qui travaillait relativement peu, je dis bien relativement, parce que il ne travaillait que 3 heures par jour, rarement, lorsqu'il avait 15 ans. Et il nous dit, à l'époque, bien des violonistes sérieux.

Répéter déjà 6 heures par jour depuis longtemps, je ne crois tout simplement pas que ce soit une façon de vivre. Une vie remplie à tous égards de façon à nourrir sa musicalité. Je ne l'ai jamais regretté, nous dit-il. Et je ne vois pas pourquoi quelqu'un serait déjà un violoniste accompli à 14 ans. Pourquoi ne pas laisser aux jeunes le temps de se développer et de voir s'ils aiment vraiment cela? Des milliers d'étudiants ont répété toute leur enfance pour se rendre compte qu'ils n'aimaient pas vraiment la musique et que cela ne les menait à rien. L'apprentissage d'un instrument ne devrait jamais être imposé aux enfants par les parents et les professeurs. Je trouve que cela est dangereux pour la santé émotionnelle. Et alors aujourd'hui, tenez-vous bien, ils ne répètent plus qu'une heure par jour, ce qui est vraiment peu dans le milieu pour les professionnels. Il continue. Je crois que bien des violonistes continuent de répéter plusieurs heures par jour toute leur vie parce qu'ils croient que c'est nécessaire. Mais je ne crois pas que cela le soit. Si vous l'avez fait pendant un certain nombre d'années, à ce niveau, votre cerveau sait quoi faire. Et ce qui est très beau, c'est la conclusion de cet article paru dans la revue La Presse, qui est une revue canadienne. En tant que soliste, nous dit-il, j'ai un but très simple. La plupart des pièces que je joue parlent de l'âme humaine, de ses peines et de ses joies. La musique populaire touche beaucoup de gens et leur fait vivre de belles émotions. Mais je suis heureux que le concert classique soit l'un des derniers endroits où l'on s'assoit encore ensemble pour élever notre âme. C'est quelque chose d'important. Ce sont pour moi des moments spirituels que j'écoute ou que je joue. Une émotion unit toutes les personnes présentes et je suis contente de pouvoir en faire partie.

Cela fait partie des toutes dernières sonates que Beethoven ait écrites. Nous écoutions ici la 30 en mi majeur avec la version d'Igor Levit. Teardrop, c'est un thème plutôt connu d'un groupe britannique qui s'appelle Massive Attack. Et on l'écoute ici dans une version très léchée, très fine, avec l'ensemble, excellent ensemble, Voices 8.

Des voix qui parfois ressemblent un peu à des orgues Hammond ou à d'autres instruments que des voix, voix. Teardrop, goutte, larme, disons. Morceau de Massive Attack qui était ici chanté par l'ensemble Voices 8 qui l'ont enregistré à Abbey Door en Angleterre pour Decca Records et puis c'est l'album Lux comme la lumière. On revient à Mendelssohn avec Christian Tetzlaff. Sa sœur Tania Tetzlaff sera aussi dans l'ensemble. Il s'agit d'un octuor. Alors, aux côtés de Christian Tetzlaff et au violon, on retrouve trois autres violonistes célèbres et vraiment très bons. Isabelle Faust, Lisa Batiashvili et Antje Vathaas. Donc, c'est vraiment un très, très beau casting. Rachel Roberts alto avec Ori Kam. Et dans les deux violoncellistes, on a donc Tania Tetzlaff et Quirine Virsin. Pour ce beau quatuor de Mendelssohn, je rappelle, quant à Christian Tetzlaff, qu'il est né à Hambourg en 1966. Et donc, un soliste qui ne cherche pas le spectaculaire et au contraire qui a une approche chambriste. D'ailleurs, on voit qu'il enregistre beaucoup de musique de chambre. En fait, quelqu'un de humble, et ça s'entend dans sa musique, parce qu'il est au plus près des émotions, et ce ne sont pas des émotions débordantes et un peu dégoulinantes. Pas du tout. Alors, il ne joue pas de Stradivarius. Lui, il dit, mais non, mais pas du tout. Ça s'entend pas que c'est un Stradivarius ou pas. Finalement, quand on fait des tests à l'aveugle, personne ne peut les reconnaître. Donc, il a préféré un violon moderne qui est fait par un luthier allemand qui s'appelle Stefan Peter Greiner. Je pense que c'est comme ça que l'on dit, Greiner. Avec un E, Greiner. Et il a fait aussi un quatuor avec sa sœur violoncelliste qu'il a fondée en 94. Bon, alors voici Mendelssohn.

La malice, quelque part, de Félix Mendelssohn dans cet octuor, quatre violons, deux altos, deux violoncelles, où l'on retrouvait notamment Christian Tetzlaff comme premier violon. C'est paru chez Cavi Music. Trio maintenant de Dvorak. Non, pas du tout. Pourquoi il est là, ce trio? Vous savez, ça a été mal rangé dans les petites informations. Ah oui, parce que je pense que je l'ai remplacé, puis j'ai oublié d'effacer la ligne. Mais oui, parce que nous rentrons dans un aspect un petit peu plus spirituel avec Charles Gounod et le Larghetto de sa deuxième symphonie. En plus, on est dans les grands froids orchestraux avec l'Orchestre symphonique d'Islande et de Reykjavik sous la direction de Yann Pascal Tortelier.

La symphonie de Gounod avec l'orchestre d'Islande sous la direction de Yann Pascal Tortelier, deuxième symphonie. C'est Boccherini qu'on va écouter maintenant, un homme qui a vécu la plupart de sa vie à Madrid et qui a vraiment célébré le folklore espagnol. Boccherini, pour rappel, c'est le fameux qui écrit c'est lui qui a écrit ça. Et donc, il écrit un joli petit cantate qui s'appelle le cantate del Fandango, où on est vraiment dans cette, donc ce folklore espagnol où on retrouve l'excitation de la danse, les castagnettes, la tension qui monte. Lui-même d'ailleurs était violoncelliste, donc il se mettait à jouer ses propres œuvres. Mais c'est pas une œuvre forcément originale. Il s'est auto-plagié, si l'on peut dire. Mais lui, il a le droit parce qu'il avait quand même inventé les idées au début. C'était pour une commande, donc il a été prendre des petits bouts de ce qu'il avait déjà écrit ailleurs et il les a plus ou moins réarrangés dans ce quintet dit Del Fandango. On écoute le Quartetto Casals avec à la guitare Carles Trepat.

la musique de Boccherini, qui est censée incarner un petit peu l'Espagne, puisqu'il a adoré ça. Bon, c'était quand même, ça restait le style dit galant, et l'Espagne, disons, des rues est quand même assez loin. On écoutait ici le quartet au Casals avec le guitariste Carles Trappet, qui venait en sus du quatuor jouer cet arrangement de guitare et quatuor à cordes du quintet dit Del Fandango de Luigi Boccherini. C'était pas l'aspect le plus festif parce qu'on était avec une pastorale. Et dans le même style de musique, eh bien, il y a Scarlatti. Scarlatti qui lui aussi, tout comme Boccherini, s'est expatrié, c'est un expat en fait, hein, italien, en Espagne et qui adore ce pays. Et Scarlatti, lui, il s'y installe en 1733. Boccherini, c'était un petit peu plus tard, c'est une quarantaine d'années plus tard, c'est en 68, 70, 70. De Scarlatti, lui, il va enseigner le clavecin à la princesse Marie Barbara, qui est devenue reine d'Espagne. Et tous les deux, en fait, intègrent la structure, l'ossature de la chose espagnole. Parce que ce sont des rythmes de danse, des grattements que l'on ferait sur des guitares ou des luths, des aspects percussifs, que ce soit dans les mains ou sur des instruments, que l'on retrouve en fait au clavier. Et ça, c'est un petit peu lissé, on le devine de loin. On se dit, tiens, ça a un parfum de quelque chose. Alors on n'est pas vraiment dans la musique de rue, la musique un peu, comme maintenant on dit, street food. Vous savez, quand on va aller goûter des petites choses de la rue, comme ça, faites sans prétention pour déguster des choses du pays, ça nous donne un aspect du pays. Mais c'est vite consommable. Et tout d'un coup, un grand cuisinier va s'en occuper, va le recueillir, va le styliser, et ça devient de la cuisine de haut vol. C'est un petit peu pareil avec la musique dite classique quand elle est mise par écrit dans des partitions avec des compositeurs qui ont fait des très longues études. Ici, Vladimir Horowitz dans la sonate Kirkpatrick 146. C'est un enregistrement de 64.

0: Vladimir Horowitz, dans cette jolie sonate 146 de Domenico Scarlatti, donc le fils Scarlatti, enregistrement de 64. C'est la petite compagnie que vous écoutez sur RTS Espace 2, 11h.
1: Sandra Viscardi.
2: En ce jour d'annonce des primes maladie pour 2027, le Conseil national décide de plafonner les rémunérations des membres des organes dirigeants des assureurs actifs dans l'assurance obligatoire. Un vote à 157 voix contre 27 et 8 abstentions sur l'initiative parlementaire du socialiste neuchâtelois Baptiste Urny. Les hausses de primes seront donc rendues publiques à 14h par Elisabeth Baumschneider à Berne. Vous pourrez comparer les primes des différentes caisses dès cet après-midi grâce au comparateur de primes élaborée par la RTS en collaboration avec la Fédération romande des consommateurs. Sous la coupole fédérale, le Conseil des États a commencé ce matin le débat sur la protection des salaires dans le cadre des bilatérales 3 avec l'Union européenne. Il suit jusqu'ici le gouvernement et ses 14 mesures pour protéger les salaires sur le territoire national. Le vote n'aura lieu que demain. Le national, lui, s'est penché sur les rémunérations des soins prodigués par les proches aidants. Il a demandé au Conseil fédéral de légiférer afin d'empêcher une explosion des coûts. En fait, que l'argent ne finisse pas dans les poches des entreprises qui emploient ses proches aidants. Drame de nouvel an à Crans-Montana, les auditions des personnes inculpées se poursuivent. Le pool de procureurs a entendu ce matin le conseiller communal en charge de la sécurité de Crans-Montana entre 2017 et 2020. L'homme a accepté de répondre aux questions. C'est durant son mandat que le bar où un incendie s'est déclaré à nouvel an a été contrôlé en 2018 et 2019. C'est un coup de pouce pour les entreprises individuelles qui vient d'être voté dans le canton de Vaud. Cela concerne les aides perçues durant le Covid. Jusqu'à présent, les entreprises qui avaient reçu une aide et qui cessaient leurs activités en réalisant un bénéfice de liquidation devaient rembourser l'intégralité de l'aide perçue. Excusez-moi. Petits aléas. Alors, c'est désormais plus le cas. Elles n'ont plus besoin de rembourser cette aide. Les parlementaires se sont appuyés sur la motion Gapani, classée la semaine dernière par les deux chambres au niveau fédéral. Neuchâtel votera sur le droit de vote aux personnes sous curatelle. Les députés ont accepté en deuxième lecture de modifier la Constitution pour leur ouvrir ce droit de participer au scrutin sans restriction relative à une incapacité de discernement. Le comité international de la Croix-Rouge demande de protéger en urgence la population civile de Cisjordanie. Des dizaines de personnes ont été tuées cette année. Les colonies se propagent, les restrictions augmentent. Il y a également des centaines de blessés pour le CICR. Les autorités israéliennes doivent protéger la population, y compris lorsque les violences sont perpétrées par des colons. Et puis le chef de la branche armée du Hamas dans le nord de la bande de Gaza a été tué ce matin dans une frappe aérienne de l'armée israélienne. Genève Servette devra patienter un peu plus longtemps avant de voir la

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1: Alors c'est un trésor ce qu'on a. C'est vraiment tout ce que quelqu'un aura pu mettre comme effort, comme précaution, comme souvenir, comme émotion dans une musique, se retrouve dans ces danses de Galanta, de Zsoltán Kodály, qui est donc un compositeur hongrois. Un homme qui s'est souvenu très fort de son enfance avec des musiques qui l'avaient marqué à l'époque. Mais pas seulement, parce que souvent on dit que voilà, les danses de Galanta, c'est des danses qu'il aurait entendues quand il était petit dans une région de la Hongrie. Oui, mais c'est pas tout à fait juste. Il avait aussi trouvé un recueil de danses hongroises qui avait été imprimé à Vienne dans les années 1800. Et dans les préfaces de son œuvre, il dit justement que cette source porte la mention en allemand écrit par plusieurs tziganes de Galanta. On est un peu comme ça dans un reportage où fait une enquête, une aventure à plusieurs personnages. Plusieurs tziganes de Galanta, donc, qui auraient écrit les thèmes que l'on retrouve chez Kodály et que dont lui se souvient aussi peut-être un petit peu dans les souvenirs d'enfance, parce qu'il a passé quand même tout de même 7 ans à Galanta. Il disait que c'était les plus belles années de son enfance. Et il se souvient aussi d'un tzigane local qu'il avait marqué, qui était un premier violoniste virtuose, qui s'appelait Mihok Primash. Donc ça, c'est au niveau émotionnel, un des premiers chocs émotionnels pour Zsoltán Kodály. Et en plus de cela, vous voyez, c'est vraiment tout plein. C'est pour ça que je vous disais, c'est un trésor qui ramène plein d'informations, plein de recherches, plein de petits ruisseaux et de sources qui se font dans un seul. Il y avait la servante de la famille Kodály, qui était originaire d'un village voisin, qui s'appelait Taksony, et ses camarades de classe qui, eux aussi, en fait, avaient des petites chansons à chanter. Donc, je vois aussi qu'il a trouvé un virelangue qui a failli se perdre. Vous savez, les fameux virelangues. Juste une chose à dire sur cette danse de Galanta. Vous allez entendre un instrument qu'on entend. On en entend seulement, souvent pour la coloration, pour l'effet joyeux, un peu acide, un peu fusant, comme cela. Et c'est la piccolo. C'est la toute petite flûte. C'est une petite flûte qui a la taille, je dirais, d'une longue main en bois noir et courte, donc, et qui est bien plus aiguë que la flûte traversière. Et dans cette œuvre orchestrale, la flûte traversière est relativement présente, vraiment pas trop, il faut le dire. Mais la petite piccolo, elle, comme un galoubet de berger, est bien là. Nous allons écouter l'orchestre Philharmonia Hungarica avec Antal Dorati, c'est un enregistrement de 73.

Les danses de Galanta avec l'orchestre Philharmonia Ungarica sous la direction d'Antal Dorati. Je vous propose maintenant la Hongrie côté authentique avec vraiment le sang pulsant de la musique hongroise dans la version d'une chanson de Gyurgo Együettes et le titre est Öreg Magyaros Esketes. Donc ça pourrait être traduit par une vieille danse hongroise ancienne et ketes c'est des kete le mot de. Donc le double, le duo, la paire, donc ce serait comme une danse à deux. Probablement aussi un enchaînement de danse moldave. Allons-y, mes amis, entrez dans la danse.

Öreg Magyaros Esketos avec l'ensemble Dzurgo et Gyuitesh, qui est donc en réalité plus qu'hongrois. Si on veut vraiment être précis et respectueux, on est avec les Jangos ou Jangok, qui sont une minorité assez énigmatique, isolée, et qui est d'origine hongroise, établie en Moldavie, donc côté roumain, autour de la ville de Bacău ou aussi de Brașov et Bucarești un petit peu, et dans certaines vallées des Carpates. Et en fait, c'est une communauté catholique de langue et de culture hongroise et qui est réputée, bon, déjà pour ses archaïsmes lorsqu'elle parle, et puis pour le fait d'avoir résisté un peu à la romanisation de toute la région. Django viendrait peut-être du verbe s'éloigner, errer, s'égarer. Donc on a vraiment dans la dénomination cette histoire d'errance. Et qu'est-ce que j'ai dit? Je crois que j'ai inversé simplement ce que je voulais dire, que j'ai dit justement ils ont résisté à la romanisation, mais c'est grâce plutôt à la ferveur qu'ils ont, ferveur catholique romaine, qu'ils sont restés dans la... J'ai juste dit le contraire de ce que je pensais. Qu'ils sont restés dans leur particularité culturelle. Et en fait, c'est eux que Bartok, par exemple, va écouter, et c'est vers eux que l'on va chercher ces harmonies assez bizarres, assez vertes, avec des choses que l'on n'entend plus ailleurs et que eux ont gardées dans leur archaïsme musical. Et on y retrouve aussi, eh bien, dans leur musique, des instruments spécifiques, comme le kobos, qui est un luth à manches courtes et coudées, et que l'on joue en fait plutôt de manière percussive et rythmique, alors que c'est un instrument à hanches grattées. Mais ça fait un petit tapis sonore, un peu rugueux, un peu hypnotique. Et à la sultu, ou la furulia, qui sont des flûtes de berger, le gardon, qui lui est, ou on dit aussi ute gardon, qui est en fait un espèce d'instrument entre l'alto et le violoncelle au niveau de la taille, et qu'on frappe avec un bâton de bois sur les cordes pour donner un clong, clong, clong, clong, clong, clong, clong, et non pas le jouer vraiment à l'archer comme un violoncelle ou un alto, par exemple. Et puis, bien sûr, le tambour. Et ce qui est joli aussi, c'est qu'il y a un renouveau de cette musique-là avec des maisons de danse. En gros, chez les Cubains, ça serait les clubs, comme Buena Vista Social Club. Et bien là, en Hongrie, cette musique est remise au goût du jour et on retrouve de plus en plus de jeunes générations qui rejouent cette musique. On va écouter un petit peu de Nino Rota, pardon, dans la musique d'un ballet-comédie qui s'appelle Le Molière imaginaire.

Qu'est-ce qu'elle est sympa, cette musique? Molière, Nino Rota. C'est un petit passage de ce ballet-comédie, suite pour orchestre avec l'orchestre de Norrköping et la direction de Hannu Koivula. De retour pour quelques minutes encore en Hongrie et en plus, à l'époque, des vampires. Ah là là, on l'a ressorti le vieux cliché de ce vampire de Transylvanie, qui était en fait plutôt un homme qui était un trucidaire et qui a laissé de sales souvenirs. En réalité, ce que je vais vous faire écouter, c'est que c'est vraiment de la musique du XVIe siècle dans un album qui s'appelle Vagantes, qui est proposé par Balassi Balint. Et puis nous allons écouter Vitezek Milehet.

0: Voilà, c'est peut-être une des choses les plus pointues que nous aurons entendues aujourd'hui, la musique du XVIe siècle hongrois. Il fallait le faire, l'ensemble Vagantes avec Peter Kalman et Itz van Zabo à la voix, et puis beaucoup de musiciens, ou en tout cas beaucoup d'instruments dans cet enregistrement qui propose la musique du XVIe hongrois. On retrouve quand même là-dedans le cor de chamois, dont je dois avouer que je suis complètement en désarroi devant cet instrument que je ne connais pas, le cor de chamois. Donc cor, c'est bien le cor comme le corniste, pas le cor, l'habitacle de l'âme. Et donc c'est une parution de 1994 chez Hungaroton Classic.
1: La petite compagnie, Juliette Granier.
0: Et nous allons écouter une sonatine pour harpe de Marcel Tournier avec à la harpe Nora von Marschall.

La musique de Marcel Lucien Tournier, jouée par Nora von Marschall, c'était une sonatine pour harpe. Alors, c'est un grand mouvement là, musical que nous allons écouter, c'est-à-dire un mouvement dans l'apparition d'un beau répertoire revisité par quelqu'un qui fera de toute façon date avec cette version-là. Il s'agit de la musique de Gershwin par le pianiste Lucas de Bargue, dont nous avons eu un aperçu dans le travail qu'il a fait sur Gershwin en 2024 à Verbier, à la salle des combats. Et ce que je vous propose que l'on écoute, c'est la Rhapsody in Blue qui avait été captée par Hervé Mermillot, Yann Nering et Mitsou Carré de notre équipe Espace 2. À l'époque, c'était l'orchestre du Verbier avec Tarmo Peltokoski à leur direction. Et un travail donc qui est un aboutissement de longue fréquentation de Lucas de Bargue avec la musique de Gershwin qu'il va d'ailleurs jouer cet octobre à Montréal au Ladies Morning Musical Club. Qu'est-ce que j'aimerais bien être avec ces ladies du Morning Musical Club le 25 octobre à Montréal, ou alors à New York aussi le 29 au Lincoln Center à New York donc. Et c'est un travail qu'il a fait pour s'approprier encore mieux la musique de Gershwin, notamment en lui redonnant, dans les espaces où c'est possible, la part improvisative qui est celle de Gershwin et du jazz en général, et qui est celle en particulier de Lucas de Bargue, qui sait très bien improviser. Donc il y a aussi un album dont je vais tâcher qu'on l'achète rapidement pour que nous puissions l'écouter tous ensemble, avec les études virtuoses de Gershwin, et où Lucas de Bargue s'amuse à en faire des choses malicieuses et sensuelles, apparemment, et nous allons écouter ça d'ici quelques jours. Pour l'instant, nous allons écouter donc le Rhapsody in Blue, et vous entendrez au milieu des notes dont vous n'avez pas l'habitude. Ces notes dont vous n'avez pas l'habitude sont celles de Lucas. Bonne écoute.

C'était donc les impros et la version surtout de Lucas Debargue sur ce Rhapsody in Blue très connu de Gershwin. Tarmo Paltokoski et l'orchestre du Festival de Verbier en 2024, donc dans cette revisitation de la musique de Gershwin, puisqu'on entendait des cadences, c'est-à-dire des moments improvisés de Lucas Debargue au piano. C'est bon, c'est fait, j'ai envoyé un mail à nos archivistes pour qu'on ait au plus vite possible cet album qui est sorti le 11 septembre chez Sony de Lucas Debargue avec Gershwin, où il fait des improvisations et des réinterprétations de Gershwin. Je me réjouis de le partager avec vous. On écoute là Gulabi Sapera, chanteuse du Rajasthan. Mmh.

0: Gulabi Sapera du Rajasthan, chanteuse tzigane dite au serpent. Il est midi. 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
1: Sandra Viscardi.
2: Le vote proprement dit aura lieu demain, mais le Conseil des États a poursuivi ce matin son débat sur les bilatérales 3, ces accords âprement négociés avec Bruxelles pour régler les relations entre Berne et Bruxelles. Elias Baïf, vous avez suivi ces joutes verbales ce matin. Il était question de protection des salaires.
3: Oui, on a parlé de toutes ces mesures pour faire face à la concurrence des entreprises européennes. Grâce à ces accords, ces sociétés pourraient envoyer plus facilement des travailleurs dans notre pays, des travailleurs détachés, c'est comme ça qu'on les appelle. La question sensible ce matin, c'était: que fait-on des entreprises européennes fraudeuses, celles qui font de la sous-enchère salariale, qui ne respectent pas les lois suisses? Dans le traité négocié avec Bruxelles, ces organisations, après avoir fraudé, elles doivent déposer une caution si elles entendent travailler à nouveau en Suisse. Mais une partie des sénateurs voulait rendre cette caution obligatoire pour tout le monde, comme c'est le cas aujourd'hui dans plusieurs branches. Finalement, ces sénateurs se sont retrouvés en minorité. La majorité, elle, a suivi le projet du Conseil fédéral, suivi le compromis trouvé entre partenaires sociaux. Petite victoire pour le gouvernement dans cette longue bataille où il risque de ne pas gagner à chaque fois face à un Conseil des États bien déterminé à revoir certaines de ses propositions.
2: Elias Baïf en direct de Berne. Et en ce jour d'annonce des primes maladie pour 2027, le Conseil national a décidé de plafonner les rémunérations des membres des organes dirigeants des assureurs actifs dans l'assurance obligatoire. Un vote à 157 voix contre 27 et 8 abstentions sur l'initiative parlementaire du socialiste neuchâtelois Baptiste Urny. Les hausses de primes seront rendus publics dans 2 heures par Elisabeth Baumschneider à Berne. Vous pourrez comparer les primes des différentes caisses cet après-midi grâce au comparateur de primes élaboré par la RTS en collaboration avec la Fédération romande des consommateurs. Un comparateur qui sera réactualisé après la publication des futures primes. Le Conseil national veut aussi mieux encadrer les soins prodigués par les proches aidants et surtout les coûts de ces soins. Ils sont rémunérés par l'assurance de base lorsque ses proches sont salariés d'entreprises de soins, et bien ces dernières multiplient ses engagements pour encaisser de l'argent. Un exemple, les proches aidants sont rémunérés 32 à 38 francs de l'heure à Zurich, alors que le montant à charge de l'assurance décommunée du patient est de presque 83 francs. Le Conseil fédéral est donc prié de légiférer pour diminuer les coûts. La FINMA clôt son enquête contre la banque Julius Baer, une enquête ouverte après le scandale retentissant lié à l'homme d'affaires autrichien René Benko et à son empire immobilier qui a fait faillite. Le financier a d'ailleurs été condamné à une peine de prison l'an dernier. Sylvie Belzer, c'est une affaire qui avait mis la banque zurichoise dans de graves difficultés.
4: Oui, et Julius Baer se fait clairement taper sur les doigts par la FINMA, l'organe de surveillance des marchés financiers. La banque n'a pas fait preuve des mesures de contrôle nécessaires et elle a négligé des risques lorsqu'elle a accordé des crédits privés à l'homme d'affaires autrichien. Et cela lui avait d'ailleurs coûté très cher. La faillite de l'empire immobilier de René Benko s'était soldée par un amortissement de plus de 600 millions de francs pour la banque. Ainsi, Julius Baer doit augmenter ses fonds propres. Elle devra détenir 250 millions supplémentaires pour renforcer sa solidité financière. Mais elle se voit désormais aussi strictement contrôlée en ce qui concerne le versement de ses dividendes. La banque ne pourra plus décider librement avec ses actionnaires du montant des redistributions. Elle devra les faire valider par la FINMA, une forme de tutelle. En 5 ans, la FINMA a dû mener 5 procédures contre Julius Baer, signe d'une culture du risque défaillante au sein de la banque, selon l'autorité de surveillance.
2: Sylvie Belzer, de notre rubrique économique. Les personnes sous curatelle de portée générale doivent

0: capacité d'être électeur ou électrice et celles qui, demain, on l'espère, retrouveront cette capacité-là. Par contre, ça ne veut pas dire qu'il faut minimiser ce risque. Il y a un travail d'accompagnement qui doit être fait auprès des personnes elles-mêmes, auprès de leur entourage, de rappeler que le fait de vouloir influencer un vote est passible de sanctions. Donc pour nous, le risque n'est pas nul, mais il peut être maîtrisé et surtout, c'est une question d'équité avec l'ensemble de la population.
1: Frédéric Méry avec Romain Bardet. En Suisse, seuls 3 cantons, dont Genève, permettent aujourd'hui aux personnes sous curatelle de portée générale à voter. Vaud l'a refusé en novembre dernier. Les grands patrons de l'intelligence artificielle ont rendez-vous à la Maison Blanche aujourd'hui pour rencontrer Donald Trump et le président de la Chambre des représentants. Ils vont évoquer la supervision de l'intelligence artificielle. Une rencontre alors que OpenAI renonce au lancement d'un nouveau modèle d'intelligence artificielle de pointe. La société estime que ce modèle sort trop souvent de son cadre et qu'il cherche à tromper ses évaluateurs. En France, Jordan Bardella dénonce une opération très certainement préparée depuis plusieurs mois pour tuer sa carrière politique. Le président du Rassemblement national dénonce les prémices d'une guerre totale et d'une tentative de déstabilisation de la campagne présidentielle après la publication d'un article de Mediapart l'accusant d'avoir tenu des propos antisémites en 2013. Soleil drapé de voiles de nuages élevés cet après-midi, 26 degrés. Demain, surtout du soleil en Valais, ailleurs des nuages, des gouttes en deuxième partie de journée, 23 à 26 degrés.
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4: Un musicien doit être plus qu'un opérateur d'instruments. Il doit être une personne à part entière. Cela requiert une véritable forme de virtuosité. Nathan Milstein.

Le prélude pour violon seul de la partita en mi majeur de Jean-Sébastien Bach, ici sous les doigts de Nathan Milstein. Et oui, cette semaine, dans les références, j'ai le plaisir de vous faire entendre cet art du violon avec deux mains extraordinaires, sans doute deux des plus célèbres pour cet instrument à cordes. Nathan Milstein, qui a eu une carrière extrêmement longue entre ses débuts officiels dans les années 20 à Odessa, et puis son dernier concert donné en 1986, toujours en Europe. Il était alors âgé de 82 ans. Aujourd'hui, Nathan Milstein se présente à nous sous la forme d'une invitation à appréhender la virtuosité. Alors vous le savez, parce que c'est une évidence, le violon c'est un instrument de l'extrême, parce qu'il faut tout faire, tout simplement. Le son, pour commencer, la note, la vibration, il faut créer la ligne, il faut s'occuper de la projection du son. Véritablement, le violon, c'est un instrument virtuose par essence et on n'en joue pas comme ça sans développer une technique, des idées. Je dirais même plus, on n'en joue pas sans forger une certaine forme de psychologie de la répétition. C'est-à-dire que recommencer, eh bien, ça ne suffit pas. Il faut inconditionnellement aimer le processus, il faut le faire sien, aller au-delà des limites les plus extrêmes de la patience, parfois même de la souffrance. Bref, il faut pour pouvoir obtenir. Alors c'est une leçon de vie que le violon, c'est un instrument dont le public ne voit que le résultat, jamais les efforts, et c'est tant mieux, c'est comme cela, me semble-t-il, que doit être l'art. Le violon est l'amour le plus impitoyable, disait Yehudi Menuhin. Sans passion au quotidien, il vous fera payer chaque note. Voilà, en substance, l'idée du violoniste. Alors on va accepter le processus, parce que c'est ça, être virtuose. Et c'est à ça que nous invite Nathan Milstein, dans sa conception même du violon, en étant, plus qu'un opérateur d'instrument, une personne à part entière.

Le 17e caprice pour violon seul de Niccolo Paganini sous les doigts de Nathan Milstein. Un caprice qui s'inscrit dans la composition des 24 proposés sur une quinzaine d'années et entrepris dès l'année 1802. Alors écoutez la musique de Niccolo Paganini, c'est se poser la question du jour avec l'art de Nathan Milstein, c'est-à-dire la virtuosité, sa signification, son essence. Le mot « virtuose » évoque immédiatement la vitesse, les traits fulgurants, il évoque au violon les doubles cordes, les harmoniques, il y a aussi ce qu'on appelle les sauts de registre, de la corde la plus grave à la corde la plus aiguë. Oui, toutes ces difficultés, eh bien, elles semblent parfois transformer le violon en véritable instrument de cirque. Alors, la virtuosité est-elle seulement une affaire de difficultés techniques? Autre question. Eh bien, je crois que la réponse, elle est à écouter plus qu'à expliquer, parce que Nathan Milstein nous oriente vers autre chose. Artiste évidemment d'une maîtrise technique exceptionnelle, Milstein frappe tout de suite l'oreille, pas seulement par sa capacité à jouer correctement, voire même à jouer magnifiquement des œuvres difficiles, non, non, il frappe l'oreille par la manière de le faire. C'est-à-dire que la difficulté avec lui, eh bien, elle semble disparaître. La main droite. Par exemple, si vous vous intéressez aux photos de Nathan Milstein, aux films qui ont été consacrés au violoniste, eh bien, vous constaterez qu'elle est très fluide, cette main droite. Elle montre un geste tout à fait économe. Et pourtant, le son reste contrôlé, même dans les passages les plus vertigineux. On a une impression de calme qui demeure. C'est ça l'image qu'il faut garder en tête. Une virtuosité à travers un calme olympien. Et c'est sans doute le premier effet de ce que Nathan Milstein cherche à nous dire lorsqu'il évoque qu'un violoniste est une personne à part entière. Et puis, je vous dirais que ce calme dans l'effort, ce calme dans la tourmente, dans la vitesse, ce calme tout simplement dans la difficulté, eh bien, c'est un point commun entre les grands de ce monde. Écoutez Maria Callas, regardez-la, elle aussi, il y a de nombreux récitals filmés. Vous verrez notamment qu'elle chante des extrêmes aigus, les bras croisés sur la poitrine, sans bouger, comme si c'était quelque chose de tout à fait simple, de tout à fait naturel. Regardez aussi du côté du piano, je pourrais vous citer Georges Schiffra, dans la 4e des 12 études d'exécution transcendante de Liszt, il existe une somptueuse archive filmée à Paris. Cette étude intitulée Mazeppa, dans laquelle on voit le pianiste véritablement, lui aussi, transcendé, avec les yeux mi-clos, le front altier, il a le corps entier entre ciel et terre. Il y a une tension qui est palpable et pourtant tout sort avec un naturel tout à fait désarmant. La même chose, si vous écoutez Orson Welles ou Jean Cocteau parler avec beaucoup d'aisance, avec le sens de la formule, et puis peut-être plus proche de nous, dans un répertoire différent, eh bien, souvenez-vous de Roger Federer, de sa manière de danser selon le timing de la balle. Voilà, je vous le disais, tous ont en commun le fait de faire oublier qu'il y a derrière l'art de la réussite l'effort sempiternel, mais celui qu'on oublie. Alors dans le cas de Nathan Milstein, avec Paganini, puisque nous venons d'écouter le 17e caprice, eh bien ce qui est particulièrement intéressant, c'est qu'il n'y a pas de démonstration. On a un violoniste qui conserve simplement une ligne musicale, qui donne une direction et qui nous invite à respirer. Le résultat, c'est que la virtuosité qui nous est proposée, ça n'est plus le sujet de la musique, c'est simplement son langage, et véritablement, c'est ce qui distingue le virtuose du simple acrobate. Alors, on a écouté Paganini avec ce trait virtuose, eh bien, on va retrouver cette même idée à travers une musique plus tardive, une musique plus symphonique, mais ô combien superbe. C'est celle du final pour violon du concerto de Johannes Brahms.

Le final est du concerto pour violon en ré majeur de Johannes Brahms avec ici l'immense Nathan Milstein accompagné par l'orchestre symphonique de la radio allemande placé sous la baguette de Paul Kletzky. Un enregistrement effectué sous nos latitudes puisqu'il est question d'une archive réalisée au festival de Montreux. C'était le 6 septembre 1960. Alors toute cette semaine, dans les références, j'ai le plaisir de vous faire entendre cet art du violon à travers évidemment un esprit particulier, celui de Milstein, un homme fait violon en quelque sorte. Et lorsqu'on parle de cet instrument et de cet interprète, eh bien on parle évidemment de machinerie, c'est-à-dire de manière de produire le son, de la manière aussi de faire en sorte que ce son touche à la fois l'oreille et le cœur. Alors tout à l'heure, j'évoquais la main droite de Nathan Milstein, autrement dit l'archet, cette façon de créer la ligne, de conserver un calme olympien, même dans les traits les plus compliqués. Eh bien, permettez-moi d'aborder la main gauche à présent, parce qu'elle nous intéresse, cette main gauche, grâce notamment à l'action des doigts qui courent sur la touche. Et puis la main gauche, elle a aussi un travail de précision redoutable parce que c'est elle qui effectue les changements de position sur la touche pour qu'on puisse évidemment jouer un maximum de notes. On monte dans les positions, c'est-à-dire qu'on se rapproche du cœur de l'instrument ou au contraire on descend, on se rapproche plutôt des chevilles de l'autre extrême de l'instrument. Et puis cette main gauche, elle va se dédoubler quand on joue des double cordes, des accords, il y a les octaves, les tierces, les sixtes, les quintes, bref, elle a un grand travail de virtuosité elle aussi et elle doit surtout se mettre d'accord avec la main droite et c'est comme ça que le son véritable peut sortir de l'instrument. Alors sachez qu'un violoniste peut avoir une main gauche prodigieusement rapide, si l'archet est imprécis, eh bien le résultat sera tout à fait sec, brouillon, voire même agressif. Et à l'inverse, un archet qui est parfaitement maîtrisé, mais avec une main gauche qui cafouille, eh bien, ça donnera évidemment des couacs, des imprécisions et surtout une sensation très désagréable d'insécurité. Eh bien, avec Nathan Milstein, évidemment, on a la maîtrise à travers l'équilibre de ses deux mains. Alors, on va faire à présent une sorte de jeu musical. Je vous invite à l'écoute d'un extrait. Et il n'est plus question d'écouter les notes individuellement, mais d'écouter simplement la façon dont elles sont reliées entre elles. Ce qui ressort, je vous le dis d'emblée, de ce type d'écoute, eh bien c'est un son tout à fait homogène. Vous allez respirer de façon très agréable grâce à des attaques nettes, sans être brutales, grâce à des changements d'archet qui semblent presque imperceptibles. Bref, vous allez vous laisser couler dans une grande souplesse musicale. Et c'est très agréable, évidemment. C'est à partir de ce moment-là qu'on se met à respirer avec l'interprète. Et c'est là que la magie du concert et de cet art sonore, eh bien, prend tout son sens. Alors, je vous le dis encore rapidement, cette apparente facilité qu'on va entendre, elle exige évidemment une extraordinaire coordination. L'archet, la main gauche, la virtuosité, ici, tout cela est proposé par Nathan Milstein, sans en faire quelque chose de trop conséquent. Il y a juste un contrôle qui nous fait comprendre, paradoxalement, que tout est très naturel.

Le dernier mouvement du concerto pour violon et orchestre d'Antonín Dvorak, avec ici Nathan Milstein, accompagné par l'orchestre du Festival Suisse. C'est ainsi que s'appelait cet ensemble à l'époque, de la direction d'Ernest Ansermet, puisque nous étions à Lucerne dans le cadre du festival au soir du 6 août 1955. Une somptueuse archive de la radio-télévision suisse. Alors j'aimerais refermer cet après-midi consacré à Nathan Milstein, toute cette semaine dans les références sur les ondes d'Espace 2, avec encore une musique, et j'aimerais revenir à la note qui a ouvert notre programme en ce début d'après-midi, c'est-à-dire celle de Jean-Sébastien Bach. Je vais évoquer les sonates et partitas pour violon seul. Elles ont été évidemment l'une des pierres angulaires du répertoire de Nathan Milstein. Du reste, c'est évidemment la bible de tout violoniste. Ces sonates et partitas, elles constituent un sommet du répertoire. Un seul instrumentiste doit y faire entendre plusieurs voix, suggérer évidemment une harmonie et construire des phrases à travers une architecture qui n'est pas facile. Je pense notamment aux fugues de Jean-Sébastien Bach. Il faut avoir non seulement une oreille, une technique, mais aussi une idée très précise d'où l'on veut emmener son auditeur. Alors prenons la célèbre chaconne de la deuxième partita en ré mineur. Ici, la difficulté n'est pas seulement dans la vitesse, elle est dans la construction générale, le rythme, la physique intellectuelle de cette musique, si vous me permettez cette expression un petit peu pompeuse. Le violoniste doit donner l'impression que plusieurs voix dialoguent, alors qu'en réalité, il n'y a qu'un seul archet, et il n'y a que quatre doigts sur cette fameuse touche du violon. Eh bien oui, Milstein était particulièrement attentif à la dimension architecturale de la musique. Et ce qu'on va entendre maintenant, c'est une virtuosité qui ne cherche pas à remplir l'espace. Je ne saurais vous le dire autrement, c'est une virtuosité qui organise le temps. Écoutez la manière dont la phrase est construite, dont Milstein fait apparaître la voix intérieure de chaque accord, et puis tout cela est fait évidemment à travers un dosage extraordinaire des tensions et des détentes de cette musique. Bach nous montre vraiment une autre idée de ce qu'est la note, et Nathan Milstein réussit à transcender cela. Il est le médiateur entre l'écriture et celui qui écoute.

0: Quelques notes venues des sonates et partitas pour violon seul de Jean-Sébastien Bach, avec ici le violoniste Nathan Milstein. Voilà qui vient refermer les références d'aujourd'hui consacrées à ce grand artiste du violon. Demain, j'aurai le plaisir de vous retrouver pour poursuivre notre semaine qui est consacrée à Nathan Milstein. Et nous évoquerons une différence notoire entre son interprétation et celle d'un autre grand violoniste. Je ne vous en dis pas plus. Je vous souhaite pour le moment une très belle suite d'écoute sur les ondes de la radio-télévision suisse Espace 2. Il est 13h.
1: Bonjour et merci d'être avec nous. À la une aujourd'hui, le nouveau paquet d'accords avec l'Union européenne, toujours sous la loupe du Conseil des États ce matin. Au cœur des débats du jour, la protection des salaires et une toute nouvelle taxe sur l'immigration. Nous retrouverons Elias Baïf à Berne. C'est un marronnier de l'automne, l'annonce des primes maladies. Le Conseil fédéral nous dira cet après-midi à quelle sauce nous serons mangés, mais que pouvons-nous faire, chacun et chacune, pour préserver notre porte-monnaie? Nous poserons la question à une experte de la Fédération romande des consommateurs. Faut-il accorder le droit de vote aux personnes sous curatelle? Après Genève et Vaud, la population neuchâteloise devra se prononcer. Le Grand Conseil, lui, en tout cas, dit oui. Dans ce journal, on vous racontera aussi comment le gendarme financier tape sur les doigts de la banque zurichoise Julius Baer. On se rendra à Priy, où un nouveau casino s'apprête à ouvrir ses portes. Et en Écosse, où l'équipe de Suisse de football dispute ce soir son deuxième match de Ligue des Nations. La Dolce Vita, vous avez peut-être connu cette salle de concert mythique de Lausanne. Edgar Cabrita lui a immortalisé de nombreux artistes qui y sont passés et sa fille a décidé de redonner vie à ses photos. Résultat, un livre sorti l'an dernier et maintenant une exposition au Docks. Ils seront avec nous pour en parler dans une vingtaine de minutes. Encore une journée plutôt ensoleillée aujourd'hui avant le retour progressif d'un ciel plus nuageux. Bulletin météo complet en fin de journal. Nous sommes ensemble pour la prochaine demi-heure. Bienvenue. Suite ce matin au Conseil des États, des débats sur l'Europe. Les sénateurs sont en plein examen du paquet d'accords entre la Suisse et l'Union européenne. Elias Baïf, vous avez suivi ces joutes verbales tout au long de la matinée. Ce matin, il était question, entre autres, de protection des salaires.
2: Oui, on a parlé de toutes ces mesures pour faire face à la concurrence des entreprises européennes. Grâce à ces accords, ces sociétés pourront envoyer plus facilement des travailleurs dans notre pays, des travailleurs détachés, c'est comme ça qu'on les appelle. La question sensible ce matin, c'était que fait-on des entreprises européennes fraudeuses, celles qui font de la sous-enchère salariale, qui ne respectent pas les lois suisses. Dans le traité négocié avec Bruxelles, ces organisations, après avoir fraudé, elles doivent déposer une caution si elles entendent travailler à nouveau en Suisse. Mais une partie des sénateurs voulait rendre cette caution obligatoire pour tout le monde, comme c'est le cas aujourd'hui dans plusieurs branches. Finalement, la majorité a suivi le projet du Conseil fédéral contre cette caution obligatoire. Une petite victoire pour le gouvernement dans cette longue bataille où il risque de ne pas gagner à chaque fois.
1: Et dans quel domaine, par exemple?
2: Notamment sur l'immigration, ça s'est joué il y a quelques minutes. La majorité des États est favorable à une nouvelle taxe sur l'immigration. Andrea Caroni, PLR Appenzellois.
3: Elle crée de véritables incitations à savoir qu'elle amène les employeurs suisses à se demander s'ils ne pourraient pas mieux exploiter le potentiel disponible sur le territoire national. Elle crée également des incitations pour ceux qui immigrent et elle compense dans une certaine mesure les éventuels inconvénients subis par la population du fait de la migration.
2: Une proposition qui a hérissé le poil d'un autre PLR, le vaudois Pascal Broulis, symbole des désaccords au centre droit.
4: C'est archaïque, voire même baroque. Parce que c'est antilibéral. On va mettre une taxe qui va créer de la bureaucratie. La taxe, elle n'est pas anodine, hein, 4000 francs.
2: 4000 francs pour les ressortissants de l'Union européenne qui viendraient travailler en Suisse, 2000 francs pour les membres de leur famille qui les rejoindraient. On le voit sur l'immigration, le Conseil des États durcit le ton contre l'avis du gouvernement.
1: Le récit d'Elias Baïf en direct de Berne. C'est comme une rengaine chaque année, l'annonce des primes maladie. C'est pour cet après-midi à Berne. Les observateurs s'attendent à nouveau à une hausse de plusieurs pourcents l'an prochain. Alors, que fait le gouvernement? Eh bien, pas mal de choses en réalité. Étienne Cochère, depuis l'an dernier, de nouvelles mesures ont bel et bien été prises pour tenter de maîtriser les coûts de la santé.
5: D'abord, il y a les vieilles réformes qui aboutissent enfin. Pour limiter les prestations médicales injustifiées, le Conseil fédéral est sur le point de mettre en œuvre le deuxième volet d'un programme de maîtrise des coûts lancé par Alain Berset, ça fait bientôt 10 ans. il y a 2 ans. Ensuite, l'actuelle conseillère fédérale en charge, Elisabeth Baumschneider, lançait une nouvelle table ronde, 38 mesures qui se déploient depuis janvier. Numérisation, médicaments moins chers, objectif 300 millions de francs d'économie chaque année, 1% des primes. Cette année aussi, le contre-projet à l'initiative pour un frein au coût est entré en vigueur, des objectifs périodiques, un monitorage, plus de transparence, arrivée aussi d'un nouveau système de tarifs médicaux, TARDOC, plus adapté à la médecine moderne. N'oubliez pas enfin le financement uniforme, là aussi en consultation, mais pour entrer en vigueur dans plus d'un an.

0: Vous travaillez au service juridique de la Fédération romande des consommateurs, FRC Conseil. Qu'est-ce que vous conseillez alors à celles et ceux qui nous écoutent et qui vont encore voir leurs primes augmenter cet après-midi ?
1: Alors, ce qu'on peut faire pour essayer un petit peu de diminuer le poids que peut représenter une augmentation de prime, il y a plusieurs choses. On peut regarder, est-ce qu'il y a un modèle alternatif qui nous correspondrait mieux, si on a déjà, par exemple, un modèle alternatif, ou si on est dans un modèle de base, donc le modèle de base étant celui où on a le total libre choix de son prestataire de soins, eh bien de passer dans un modèle alternatif qui permet d'avoir une réduction en fait sur sa prime. Après, du coup, ces modèles alternatifs, ils ont des conditions qui doivent être suivies. C'est pour ça qu'on a une économie, mais de l'autre côté, il y a des potentielles restrictions.
0: Ces conditions, c'est par exemple de devoir passer par son médecin traitant ou par une ligne téléphonique d'assistance avant d'aller chez un spécialiste.
1: Oui, exactement, c'est ça. Souvent, donc, on a les trois grands modèles. C'est le modèle médecin de famille, donc où là, on doit tout le temps passer par son médecin de famille avant de pouvoir se rendre chez un autre prestataire. Le modèle de réseau de soins, donc là, c'est que dans la mesure du possible, tous les soins doivent être faits au sein d'un réseau. Donc, on est plus restreint, en fait, dans le choix des médecins. Et puis, un autre modèle encore, c'est la télémédecine, effectivement, où là, on doit d'abord prendre contact par téléphone avant de pouvoir se rendre physiquement chez un prestataire.
0: Alors vous parliez, Manon Renaud, du changement de modèle d'assurance maladie, et aussi la possibilité de changer de franchise, prendre une franchise plus haute pour payer moins cher, c'est une bonne idée ?
1: Alors, ça peut être une bonne idée, effectivement. Plus on prend une franchise élevée, plus la prime est basse. Après, il faut juste faire attention parce que la franchise actuelle plus élevée, c'est 2500 francs. Donc, ça permet une économie sur ses primes. Mais par contre, si malheureusement, tout d'un coup, on a un souci de santé dans l'année, eh bien, les 2500 premiers francs sont à notre charge, plus le montant de la quote-part qui est de 700 francs. Donc, ça veut dire qu'on doit être prêt à débourser quand même 3200 francs. Donc, voilà, c'est clair que ça permet une économie, mais juste attention d'avoir, si jamais, quand même un peu de côté au cas où.
0: Et puis, l'autre possibilité, le grand classique, c'est de changer carrément d'assurance. Est-ce qu'on peut vraiment économiser beaucoup en passant par ce biais-là ?
1: Alors là, en fait, ça va dépendre du modèle qu'on va choisir parce que chaque assureur a différents modèles alternatifs qu'il propose. Et en fait, finalement, ce qu'il faut regarder, c'est chez chaque assureur, quel modèle alternatif propose, à quelle prime. Donc effectivement, parfois, en fait, l'assureur chez qui on est actuellement n'est peut-être pas celui qui propose la meilleure prime, la plus avantageuse pour nous par rapport à ce qu'on souhaite comme modèle pour l'année suivante. Donc oui, ça peut être une solution aussi.
0: Alors, pour démêler un peu tout ça, la FRC et la RTS collaborent pour fournir un comparateur en ligne qui permet de trouver l'alternative la moins chère, la plus adaptée à notre situation. Comment ça fonctionne ?
1: Alors, il faut se rendre sur le site internet et puis là, on doit renseigner quelques critères. Donc, le code postal de son lieu de domicile, son âge, sa situation familiale, donc est-ce qu'on vit en ménage, personne seule, qu'on a des enfants, le montant de la franchise que l'on souhaite, si l'on souhaite, enfin si on a besoin ou pas de la couverture accident, et le modèle d'assurance qu'on souhaite. Donc là, soit on peut choisir qu'on est ouvert à tout type de modèle, ou alors on peut sélectionner typiquement, par exemple, un médecin de famille ou télémédecine. Et puis là, après, en fait, ça va nous sortir toute la liste des modèles qui correspondent à nos critères, avec le montant de la prime, et puis les conditions aussi qui sont détaillées pour chaque modèle.
0: Manon Renaud, juriste à FRC Conseil, merci d'être venue nous éclairer sur le moyen d'atténuer un peu l'impact de cette nouvelle hausse des primes à venir. Et bon après-midi.
1: Merci à vous aussi.
0: Et le comparateur de primes mis à jour sera disponible quelques heures après la publication des nouvelles primes. Vous pourrez le retrouver bien sûr sur les sites de la RTS et de la FRC. Et à moins de 2 heures de l'annonce des primes maladie, il y a aussi d'autres coûts qui augmentent. Comparis indique ce matin que les prix du logement et de la mobilité se sont accrus de 2,4% en août, comparé au même mois de l'année passée. C'est 3 fois plus que le renchérissement global qui s'élève à 0,8%. En France, journée de grève et de manifestation dans la fonction publique aujourd'hui, à 2 jours de la présentation du projet de budget 2027. Les syndicats réclament des hausses de salaire et davantage de moyens pour les services publics. Benjamin Louis, on vous retrouve à Paris. Plus de 170 manifestations sont prévues un peu partout dans le pays et un cortège sera particulièrement scruté à Paris, c'est celui des pompiers.
2: Oui, car on s'attend à ce qu'il soit jusqu'à 10 000 dans les rues de Paris cet après-midi. Des pompiers qui viennent de toute la France après un été qui a été, on s'en souvient, marqué par des incendies particulièrement violents. Ils défileront d'abord seuls avant de rejoindre le grand cortège de la fonction publique et leur mécontentement. Le mécontentement des pompiers rejoint largement celui des autres grévistes, à savoir des salaires qui ne suivent pas le coût de la vie et des moyens jugés insuffisants pour remplir leur mission. Le point d'indice, donc ce qui sert de base au calcul des salaires des fonctionnaires en France, n'a augmenté

0: que d'un peu plus de 5% depuis 2017, alors que l'inflation cumulée approche 24%.
1: Et cette mobilisation va être très suivie.
0: Oui, les autorités attendent entre 20 et 40 000 manifestants au total, sans compter les pompiers. La CGT, le syndicat, promet une journée noire. Sa secrétaire générale, Sophie Binet, appelle le gouvernement à revoir un budget qu'elle juge dangereux. La mobilisation touche aussi les écoles. 40% de grévistes sont annoncés dans le primaire. En revanche, ça ne sera pas la Bérézina côté transport qui devrait rester seulement ponctuellement perturbée aujourd'hui.
1: Benjamin Louis, en direct de Paris. Et puis en France toujours, Jordan Bardella dénonce une tentative d'assassinat politique pour tuer sa carrière. Le président du Rassemblement National s'est exprimé ce matin en marge d'une réunion des parlementaires de son parti. Il est revenu sur l'article de Mediapart qui l'accuse d'avoir tenu des propos antisémites en 2013. Jordan Bardella dit s'attendre à de nouvelles accusations dans le cadre d'une opération très certainement préparée depuis plusieurs mois. Ce sont ses mots. Le manque de financement de l'aide internationale menace plus de 8 millions de réfugiés et de déplacés. Le Haut Commissariat des Nations Unies pour les réfugiés tire la sonnette d'alarme ce matin. Fin juillet, le HCR n'avait reçu que 32% des 8 milliards 500 millions nécessaires pour l'année. L'agence onusienne ne peut plus répondre aux besoins sur le terrain et les conséquences, Virginie Guérard, sont désastreuses.
2: Et le Tchad, où près d'un million de réfugiés ont fui. Le Tchad, donc je disais, auprès d'un million de réfugiés ont fui le Soudan voisin en guerre, est un très bon exemple. À cause du manque d'argent, plus de 300 000 réfugiés subissent des retards d'enregistrement à la frontière, ce qui les prive de documents nécessaires pour accéder aux aides. Et sans aide, pas de logement d'urgence, pas de nourriture et encore moins d'école pour les enfants. Pire, les réfugiés deviennent exposés à des violences, de l'exploitation et des abus. Alors pour faire face, le HCR a décidé de prioriser ses activités les plus cruciales, mais l'agence prévient que celles-ci ne peuvent pas être réduites indéfiniment. En deçà d'un certain seuil, ces services cesseront totalement de fonctionner.
1: Et à quoi est due cette baisse des aides financières, Virginie ?
2: Elle s'est accentuée en 2025 après le retour de Donald Trump à la Maison-Blanche. Les États-Unis, premiers donateurs du HCR, ont réduit leur contribution. Elle est passée de 2 milliards en 2024 à 812 millions l'année dernière, soit une baisse d'environ 60%. Dans la foulée, plusieurs autres pays, comme la France par exemple, ont également décidé de couper dans l'aide humanitaire. Une aide qui baisse alors que les besoins, eux, explosent face à la multiplication des conflits, aux déplacements de population et aux chocs climatiques.
1: Virginie Guérard, merci beaucoup. L'autorité de surveillance des marchés financiers clôt son enquête contre la banque Julius Baer. La FINMA avait ouvert cette enquête après le scandale retentissant lié à l'homme d'affaires autrichien René Benko et à son empire immobilier qui a fait faillite. Le financier a d'ailleurs été condamné à une peine de prison en appel la semaine dernière. Sylvie Belzer, l'affaire avait mis la banque zurichoise en grande difficulté.
3: Oui, et Julius Baer se fait clairement taper sur les doigts par la FINMA. La banque n'a pas effectué les contrôles nécessaires et elle a négligé les risques lorsqu'elle a accordé des crédits privés à l'homme d'affaires autrichien et cela lui avait d'ailleurs coûté très cher. La faillite de l'empire immobilier de René Benko s'était soldée par un amortissement de plus de 600 millions de francs pour la banque. Ainsi, Julius Baer doit aujourd'hui augmenter ses fonds propres. Elle devra détenir 250 millions supplémentaires pour renforcer sa solidité financière, mais elle se voit désormais aussi strictement contrôlée en ce qui concerne le versement de ses dividendes. Une forme de tutelle, la banque ne pourra plus décider librement avec ses actionnaires du montant des redistributions. Elle devra les faire valider par la FINMA.
1: Et puis l'autorité de surveillance remet aussi la banque au pas dans le cadre d'un autre volet lié à cette procédure.
3: Dans ce cas, il s'agit de deux groupes de clients russes considérés comme politiquement exposés. La FINMA confisque 10 millions de francs que la banque avait engrangés avec ses clients. Trois anciens salariés sont aussi visés pour violation du devoir de surveillance et non-respect des directives internes. En 5 ans, la FINMA a dû mener 5 procédures contre Julius Baer, signe d'une culture du risque défaillante au sein de la banque, estimant encore l'autorité de surveillance.
1: Sylvie Belzer de notre rubrique économique. Merci beaucoup. Les personnes sous curatelle de portée générale devraient pouvoir voter dans le canton de Neuchâtel. Le Grand Conseil a accepté ce matin en deuxième lecture de modifier la constitution cantonale. Le dernier mot reviendra à la population lors d'une prochaine votation. Romain Bardet, Neuchâtel pourrait ainsi devenir le 4e canton suisse à modifier sa législation.
4: Oui, car actuellement dans le canton, comme au niveau fédéral d'ailleurs, les personnes sous curatelle de portée générale ou sous mandat pour cause d'inaptitude ne peuvent pas participer aux scrutins cantonaux et communaux. En Suisse, seules Genève, Appenzell Rhodes-Intérieur et Zoug octroient ce droit de vote aux personnes faisant l'objet de mesures de protection en lien avec une incapacité de discernement. Dans le canton de Vaud, la population avait refusé en novembre dernier de modifier les règles du jeu.
1: Et Romain, pourquoi Neuchâtel souhaite ce changement ?
4: Eh bien, selon la gauche qui a porté le projet, il faut mettre fin à une inégalité de traitement, avis partagé par le gouvernement. Frédéric Méry, conseiller d'État.
5: Des personnes qui se trouvent sous curatelle de portée générale peuvent être des personnes atteintes d'une maladie dégénérative comme Alzheimer, par exemple. Le moment où elles vont être placées sous curatelle est peut-être un moment où effectivement on estime qu'elles sont incapables de discernement pour un grand nombre d'actes quotidiens de leur vie, mais pas pour avoir un avis sur des objets qui les concernent, elles, ou qui concernent la société en général.
4: Mais lors des débats, la droite s'est inquiétée de possibles captations ou influences de vote de ces personnes. Un risque à relativiser, selon Frédéric Méry.
5: La question est plutôt de savoir si aujourd'hui déjà, parmi toutes les personnes qui ont le droit de vote, est-ce que le risque de captation des votes peut être considéré comme nul ? À notre avis, c'est pas le cas. Il y a des tas de situations où on peut imaginer que des électrices ou électeurs sont influençables et influencés peut-être, aujourd'hui déjà.
4: Mais le gouvernement le concède, hein. Des mesures devront être mises en place pour minimiser ce risque chez les personnes sous curatelle. Ce sera dans tous les cas à la population neuchâteloise de trancher.
1: Romain Bardet, notre correspondant à Neuchâtel. Des décennies de travail et quelques rebondissements. Et puis ça y est, un nouveau casino va voir le jour à Prilly dans le Grand Lausanne. Le 7e casino de Suisse romande. Il ouvrira ses portes ce jeudi. Geneviève Danton, on vous retrouve sur place. Vous avez pu assister à la visite en primeur ce matin. Alors, à quoi ressemble les lieux ?
6: Oui, je me trouve ici dans le premier espace du casino. Alors face à nous, un dédale de jeux d'argent, 280 machines à sous, 20 roulettes électroniques, 8 tables de jeux réparties sur 3 étages. Alors ici, on plonge vraiment dans l'ambiance des casinos, des lumières qui clignotent tout partout, des écrans qui promettent toutes sortes de jackpots. Installé au cœur de Malais, dans une zone en pleine métamorphose, le casino entend dépasser le simple univers du jeu pour devenir un véritable espace de divertissement, comme l'a souligné son directeur ce matin.
1: Mais avant de pouvoir rouvrir, le casino de Prilly, on le disait, Geneviève, a fait face à quelques rebondissements.
6: Oui, la saga du casino de Prilly tient surtout à la bataille pour obtenir la concession. À l'origine, 3 projets étaient en concurrence, Lausanne, Romanel-sur-Lausanne et Prilly. Après le retrait du projet lausannois, c'est finalement la commune de l'Ouest lausannois qui avait décroché la concession auprès du Conseil fédéral fin 2023. Mais le projet avait suscité aussi des critiques au sein de la commune, notamment concernant les risques d'addiction. Pour que le projet se concrétise, les responsables du casino se sont engagés dans un partenariat avec le centre du jeu excessif du CHUV. Alors son ouverture aujourd'hui soulève toujours des craintes. Les milieux de prévention des addictions s'inquiètent de son implantation dans cette zone populaire de l'Ouest lausannois. Il rappelle que les personnes en situation de précarité consacrent une part plus importante de leurs revenus aux jeux d'argent. Les premiers visiteurs sont attendus ce jeudi.
1: Geneviève Danton en direct de Prilly. Genève Servette devra patienter un peu plus longtemps que prévu pour voir sa nouvelle glace. La patinoire du Trèfle Blanc à Lancy ne sera finalement pas livrée avant 2032. C'est un nouveau retard de 2 ans. Le permis de construire vient d'être accordé, mais des recours sont encore possibles. À terme, ce nouveau Nid des Aigles offrira 8500 places et 2 surfaces de glace pour un coût total de plus de 275 millions de francs. Eux, c'est une pelouse qu'ils s'apprêtent à fouler à Glasgow. Les footballeurs de l'équipe de Suisse sont en Écosse pour leur 2e match de Ligue des Nations. Après une victoire samedi dernier en Macédoine du Nord. Bernardin Alemann, vous allez suivre cette partie. Que vaut cette équipe d'Écosse ?
7: Ben écoutez, Marielle, c'est une équipe de plus en plus intéressante. Elle est loin, cette Écosse, devenue pendant des années incapable de se qualifier pour une Coupe du Monde ou pour un Euro. L'Écosse reste sur 2 participations à l'Euro, même si c'est plus simple depuis qu'il y a 24 équipes. Et puis, elle reste sur la Coupe du Monde 2026 aussi, avec une victoire à son actif. Elle est loin aussi, cette équipe qu'on résumait à des tacles appuyés et des longs ballons ensuite expédiés dans les 16 mètres adverses. Il y a du jeu, des joueurs techniques. Seul hic, l'Écosse peine à marquer, aucun but inscrit sur ses 3 derniers matchs. Et ce soir, voilà, il y a un bel enjeu parce que la Suisse peut conserver la tête du groupe et prendre 5 points d'avance sur l'Écosse qui devrait être, a priori, son adversaire principal dans cette campagne.
1: Alors l'Écosse joue dans son stade national, Hampden Park, un stade qui est une référence en Europe.
7: Oui, l'histoire d'Hampden Park est magnifique. Le stade possède le record d'affluence pour un match de football en Europe. Bon, ça remonte à 1937, 149 000 spectateurs, un certain Écosse-Angleterre. Et le record ensuite aussi pour un match officiel de l'UEFA, Celtic-Leeds en Coupe d'Europe, c'est en 1970, 136 000 personnes. Bon, le stade, les normes de sécurité ont changé. Le maximum désormais, c'est 51 000 spectateurs. Il y aura peut-être un petit peu moins ce soir, mais ça suffira à donner du rythme aux Flowers of Scotland, ce fameux hymne, et qui les vibrations, l'émotion toujours folle, les frissons garantis. On se souvient de cette Écosse-Suisse lors du dernier Euro à Cologne et des chants de la Tartan Army, c'est ainsi qu'on appelle les supporters écossais. Tartan, c'est cette étoffe de laine typiquement écossaise.
1: Écosse-Suisse, coup d'envoi à 20h45, c'est à suivre sur les vecteurs RTS, bien sûr, prise d'antenne à 20h sur RTS Première.
8: Le 12-30, Marielle Savoie.
1: 12h presque 51 sur RTS Première. On va peut-être réveiller les souvenirs de certaines et certains d'entre vous.
9: À l'origine, c'est un hangar pour tram désaffecté, prêté gratuitement aux jeunes de la ville. Il faudra des mois de travaux, d'efforts bénévoles pour le transformer en haut lieu de la vie nocturne lausannoise, bars, discothèques et salles de concert. Autogéré, la Dolce Vita devient vite le lieu de ralliement des amateurs du rock.
10: C'est un des rares endroits où, avec mon look, je suis accepté. Les discos et compagnie, ça m'intéresse pas.
11: Pourquoi vous venez à la Dolce Vita?
12: C'est le seul endroit à Lausanne qui masse.
11: C'est Yann, branché.
13: C'est franchi.
14: Pour la musique. Puis tant mieux s'il y a des copains, j'y reste pour boire un verre ou pour danser un peu. D'abord pour la musique.
1: La Dolce Vita dans l'émission Table Ouverte de la RTS de la fin des années 80 à la fin des années 90. Cette salle a reçu des centaines d'artistes emblématiques. Une exposition à voir actuellement au Docs nous permet de replonger dans cette époque. Bonjour Edgar Cabrita.
15: Bonjour.
1: Vous êtes documentaliste sonore à la RTS. Vous avez été un habitué de la Dolce Vita. Ce sont vos photos qu'on retrouve dans cette exposition. Et bonjour Céleste Cabrita.
16: Bonjour.
1: On vous retrouve en direct de Paris où vous vivez, vous êtes la fille d'Edgar, vous êtes graphiste et c'est vous qui avez décidé de donner une nouvelle vie aux photos de votre père. Alors comment vous les avez découverts ces clichés célestes ?
16: Alors je les ai découverts en rentrant d'une soirée de l'espace autogéré, qui était du coup anciennement la Dolce Vita. J'ai partagé ma soirée à mon père et il m'a dit « mais tu sais qu'avant c'était la Dolce Vita » et il m'a sorti une boîte avec ses négatifs où il prenait justement des photos des artistes qui passaient à Dolce Vita et ça m'est resté en tête et à la fin de mes études j'ai décidé en fait de faire mon travail de diplôme sur ces photos.
1: Edgar Cabrita, vous la Dolce Vita, elle a marqué votre jeunesse, c'est quoi l'histoire de ces photos pour vous ?
15: Oh, c'est un endroit qui est un peu, qui reste à tout jamais gravé dans ma mémoire. C'était une sorte d'échappatoire pour moi. J'y allais parce que je travaillais dans une banque à l'époque. Et puis c'était une sorte d'espace de liberté et de découverte pour moi. Et j'allais découvrir plein de groupes. Je travaillais aussi en tant que bénévole, comme responsable du bar là-bas. Donc j'avais tout loisir d'aller découvrir même des groupes que je connaissais pas et d'y aller souvent.
1: Alors, Céleste le disait, hein, Céleste Cabrita, c'est vous qui avez eu l'idée de faire d'abord un travail de diplôme, puis qui est devenu ensuite un livre avec ces photos, aujourd'hui une exposition. Vous, Edgar, ça vous a tout de suite plu, cette idée de redonner vie à vos photos ?
15: Oui, j'étais d'abord touché que ma fille me propose cette idée et que ça vienne d'elle et pas de moi, le père qui vient un peu pousser sa fille. T'as vu les photos que j'ai faites, elles sont chouettes. Hein. Et ça venait de ma fille, donc ça m'a touché d'autant plus. Et après, je me suis dit oui, pourquoi pas. Et en plus, c'était pour son travail de diplôme, donc je n'allais pas refuser.
1: Céleste Cabrita, vous êtes née juste après la fermeture de la Dolce Vita. Mais c'est quoi votre image de ce lieu à travers les photos de votre père ?
16: Pour moi, c'est un lieu qui me fait rêver. Moi, quand je vois les photos de mon père, j'ai l'impression que c'était comme la liberté. Il y avait une forme de proximité entre les artistes et le public que j'ai l'impression qu'on retrouve pas actuellement. Et du coup, moi, j'aurais tellement aimé pouvoir découvrir la Dolce Vita en vrai et être aux côtés de mon père à ce moment-là.
1: Et Edgar, vous, quand vous avez raconté à Céleste ce qu'était la Dolce Vita, vous lui avez dit quoi ?
15: Je lui ai dit que c'était un endroit où il y avait toutes sortes de groupes, de plein de styles différents. Comme je disais en fait en introduction, c'était un endroit pour moi de liberté et de, où tout était possible un petit peu.
1: Toutes sortes de groupes et notamment des groupes mythiques. On a pu entre autres entendre ça à la Dolce Vita.
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0: Les Red Hot Chili Peppers à la Dolce Vita en 1998, vous y étiez, Edgar Cabrita, mais vous n'avez pas pris de photo.
1: Exactement, ouais. J'ai choisi vraiment de ne pas prendre d'appareil de photo. J'avais envie de profiter à fond de ce concert. Je savais que c'était un groupe de scène assez incroyable, déjà à l'époque, et j'en ai profité du début à la fin.
0: Alors, Céleste Cabrita, vous aviez eu l'idée de faire un livre avec les photos de votre père. L'exposition qu'on peut voir actuellement au Docs, c'est aussi votre idée ?
2: Non, c'est une idée de mon père, pour le coup, et je suis très heureuse qu'il l'ait faite, parce que je pense que, justement, que je ressorte ces photos, il a pu percevoir, justement, la valeur qu'elles avaient, et justement, le fait qu'elles faisaient du bien aux gens de se replonger dans ce souvenir, et du coup, je pense que ça lui a donné l'idée de faire cette exposition de photos.
0: Edgar, comment vous les avez sélectionnées, cette vingtaine de photos qu'on peut trouver dans cette exposition ?
1: Bon, je les ai sélectionnées aussi avec Céleste, qui a vu les photos et qui a fait une première sélection. Et il y avait énormément de photos, donc c'était assez difficile, mais en même temps assez difficile et assez facile, parce qu'il y en avait certaines qui ressortaient directement au point de vue de l'éclairage ou au niveau de la prise de vue, comment elles étaient faites. Donc, on a fait une sélection et puis on a sorti cet ouvrage de 80 pages.
0: Et vous, Céleste, si vous aviez un coup de cœur parmi toutes les photos qu'on peut voir dans cette exposition au Docs, on a dit, hein, il y en a une vingtaine, ce serait laquelle, votre photo coup de cœur ?
2: Pour moi, c'est celle de Dominique Dalcan. Justement, je parlais de cette proximité entre l'artiste et le public, et ben là, je la sens vraiment très fortement entre mon père et lui, parce que c'est une photo très cadrée, très proche sur son visage, et j'aime l'expression qu'il a. On a l'impression qu'il est en train de rêver, et on sent le moment qu'il est en train de vivre sur cette scène de la Dolce Vita. Et j'aime la composition où son visage est sur la gauche en bas, et en fait, il y a tout un espace noir comme ça, et c'est vraiment une de mes photos préférées.
0: C'est aussi une photo qui vous a marqué quand vous l'avez faite à l'époque, Edgar ?
1: Oui, elle m'a marqué. Après, en la revoyant aussi, je l'ai trouvée. C'est vrai, elle était prenante. C'est une photo assez lunaire, comme ça. Il y a son visage. Et en plus, il a un crâne chauve. Et avec le fond noir, ça fait un contraste et c'est assez étonnant, oui.
0: Et vous, alors, si vous deviez citer un de ces clichés pour un moment fort, peut-être que vous avez vécu à la Dolce Vita, Edgar, ce serait laquelle, lequel, lesquels, peut-être ?
1: C'est assez difficile. C'est vrai qu'il y a la photo d'Henry Rollins qui est sur l'ouvrage. Je prendrais peut-être son dos, où il y a vraiment un gros tatouage, c'est marqué « Search and Destroy », et qui est assez impressionnante. Le personnage lui-même était impressionnant déjà sur scène, et vu que j'étais collé à la scène, ça l'était d'autant plus.
0: Très belle photo, effectivement. Que vous pouvez retrouver donc dans cet ouvrage qui s'appelle La Dolce de Regard et dans cette exposition qui porte le même nom. Elle est actuellement au Docs à Lausanne. À découvrir si vous assistez à un concert, sinon sur rendez-vous les soirs de semaine entre 17h et 18h. C'est jusqu'au 1er novembre. Et puis on rappelle donc aussi l'existence de ce livre La Dolce de Regard, une sélection plus large de clichés et une plongée dans cette salle de concert mythique qui a été la Dolce Vita. Merci Céleste et Edgar Cabrita d'être venus nous en parler et bonne journée à vous deux.
1: Merci.
2: Merci.
0: Et on va donc passer à la météo. La journée s'annonce une fois encore assez ensoleillée, même s'il faudra compter avec quelques voiles de nuages denses par moment et par endroit. Cet après-midi, les thermomètres afficheront jusqu'à 26 degrés en pleine. Demain, les nuages prendront le dessus, mais le soleil continuera à briller en Valais. Quelques précipitations au menu, surtout en deuxième partie de journée, 14 à 26 degrés sur le thermomètre. Jeudi, le soleil se fera cette fois très timide, beaucoup de nuages et de la pluie par intermittence. Il fera jusqu'à 23 degrés et le vent soufflera sur le plateau.
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6: démonte les mécanismes de la littérature américaine pour la traduire en français ou qu'il sculpte son propre style dans ses récits, notre invité a fait de la langue sa maison. Elle escalade sa passion de toujours. Nicolas Richard est avec nous cette semaine. Soyez les bienvenus. On retrouve le traducteur-auteur au pied de la falaise de Saint-Loup, dans le canton de Vaud, lors de sa résidence au château de Lavigny. Drôle d'endroit pour une rencontre ? Pas du tout. Puisque Nicolas Richard, avant de travailler la texture du langage et d'en faire entendre les reliefs, se passionne pour d'autres reliefs, ceux de la roche. Et oui, c'est un grimpeur qui, après ses études, ne faisait que ça. Ça a donné bien plus tard un livre paru l'année dernière, « Gunks, chronique du temps insouciant ». C'est une fiction mêlée de souvenirs réels et montrant que l'escalade est aussi un mode de vie. Cette activité que Nicolas Richard a exercée en professionnel l'amène dans toutes sortes de coins du monde. Bâle, Apte et les États-Unis. Il y retournera beaucoup. Un de ses oncles, d'ailleurs, vit à New York. Mais, et la traduction alors ? Quel rapport avec le mousqueton ? On y vient. Le futur traducteur lit les poèmes de Richard Brautigan. Il se met en tête de les traduire. Ses traductions seront publiées, 3 livres, et c'est là que cette nouvelle ascension commence. Grimper, ainsi se nomme ce deuxième épisode que nous propose Francesco Biamonte.
7: Nicolas Richard, bonjour.
8: Bonjour.
7: On est bien content, Nicolas, parce qu'on a eu cette idée un peu fantaisiste, mais on est bien content de venir... où sommes-nous, Nicolas Richard ? Où enregistrons-nous ce deuxième épisode ?
8: Alors, nous sommes au milieu de la forêt, au pied d'une falaise, avec le ruisseau qui a une dizaine de mètres en dessous. Et il semble que ce soit la falaise de Saint-Loup.
7: C'est ça.
8: Et c'est assez magnifique et très calme.
7: Falaise calcaire, dans le canton de Vaud, près du village de Pompape, qu'on appelle parfois le milieu du monde. Parce qu'une partie de la rivière qu'on entend peut-être, que les auditrices, les auditeurs entendent peut-être, une partie de cette rivière finira dans le Rhin et dans la mer du Nord, et l'autre dans le Rhône et dans la Méditerranée. Et ben, on est venu là, c'était pas qu'une coquetterie ou c'était pas juste pour faire la course d'école. C'est parce que ça raconte une chose importante de votre vie. Vous êtes grimpeur, Nicolas Richard. Vous êtes varapeur.
8: Le terme varapeur est né à Genève, hein, je crois, historiquement.
7: C'est pas vrai.
8: C'est un terme qu'on n'utilise plus trop, mais en tout cas, je crois que son acte de naissance est associé au Salève, là, à côté de Genève. Et donc, effectivement, oui, c'est outre la traduction, l'écriture, la lecture, ça m'arrive assez régulièrement de pratiquer l'escalade en falaise.
7: Et depuis très longtemps ?
8: Depuis que j'ai à peu près 24-25 ans, il me semble.
7: Vous avez écrit un petit roman là-dessus, d'ailleurs, Gunks, qui est votre dernier ouvrage paru, qui n'est pas une traduction, qui est un ouvrage de votre invention, on va dire ça comme ça. Enfin, on pourra peut-être discuter de ça, de savoir dans quelle mesure écrire et traduire ce sont des gestes proches ou éloignés. Le protagoniste de Gunks, lui, il plante l'école, il n'a plus envie d'aller à l'école, il plante le bahut pour se mettre à grimper, à partir voyager partout en France et puis ensuite plus loin pour rejoindre ces communautés de grimpeurs. C'était comment pour vous ? C'était aussi une forme de rupture, une ouverture d'une nouvelle page dans votre vie ?
8: Ah oui, oui, vraiment. L'escalade, c'était, et ça l'est toujours, une passion. Mais effectivement, j'ai découvert un mode de vie une fois mes études terminées, ou en fait pendant la fin de mes études, disons. Je me suis habitué à fréquenter les falaises. Et oui, c'est un monde qui s'est ouvert, en fait. Faire quelque chose qui ne rapporte pas d'argent, quelque chose qui soit dur physiquement, beau, assez farouche dans les décors, et qui ne rentre pas dans le registre du sport organisé, pas de compétition. Enfin, l'époque dont je parle dans le roman Gunks, il n'est pas du tout question de faire des compétitions, c'est vraiment par rapport à soi-même, essayer de voir si on arrive à gravir telle ou telle voie. Et socialement, j'ai découvert l'idée de réfléchir à la position du travail dans nos vies quand même. C'est-à-dire que pendant un certain temps, je me suis dit qu'il y aurait peut-être moyen de me débrouiller sans travailler. Bon, en fait, ça ne s'est pas tout à fait passé comme prévu.
7: C'est les années, c'est les grandes années de la grimpe, en quelque sorte. C'est quoi ? C'est début des années 80, ouais. Patrick Hedlinger, ces films qui ont popularisé.
8: Tout à fait.
7: Vous, comment vous avez découvert ça ? Comment ça vous a pris, la grimpe ?
8: Oh bah c'est sûr que c'était synchrone avec l'époque Hedlinger. Moi, j'avais un petit frère, que j'ai toujours d'ailleurs un petit frère, qui était très fort en escalade et avec qui j'ai pas mal grimpé. Et du coup, on s'est retrouvés dans différentes bandes à pratiquer cette chose absurde, en fait. Non, mais c'est vrai parce que, pour préciser quand même, moi, je connais vraiment pas grand-chose à la montagne. Je suis absolument pas un alpiniste. Et ce qui est assez amusant quand on fait l'escalade en falaise, c'est que c'est souvent, ce sont des voies entre 20 et 30 mètres. Et puis la voie peut s'arrêter au milieu d'une paroi. Donc l'idéologie initiale, l'idée de gravir, de vaincre la montagne, d'arriver au sommet, c'est absolument pas la problématique de l'escalade. L'escalade, c'est on est plus proche de la gym et de se dire tiens, est-ce qu'on arrive à enchaîner des mouvements d'une certaine difficulté sur un certain nombre de mètres. Donc il y a une dimension assez abstraite et l'idée gratuite de si j'y arrive c'est bien, si j'y arrive pas je vais réessayer. Loin d'un esprit de compétition, c'est marquant et c'est très chouette en fait.
7: À rapport aux éléments aussi.
8: Complètement.
7: La roche.
8: Oui, oui, la roche et puis les falaises ne sont pas en ville. Les falaises sont souvent au milieu de nulle part, dans des endroits improbables. Souvent, on a une rivière au pied ou alors ce sont des canyons. C'est des sites très beaux. Les quelques sites dont je parle dans Gunks, Chronique du temps insouciant, que ce soit Bioux dans le Vaucluse, que ce soit le Jura balois où j'ai passé pas mal de temps. Tout ça, c'est des sites qui ont eu vraiment une forte personnalité.
7: J'ai lu ça sur Wikipédia, pas plus loin que ça, Nicolas Richard. Dans les années 1970, la grimpe en libre qui se développe alors en Amérique du Nord ne reste pas à l'écart des nouveaux mouvements sociaux, en particulier de la vague hippie. Pratiquant ascèse et vivant en communauté libre plutôt qu'en famille, les groupes de grimpeurs en libre adoptent alors un mode de vie à l'écart des valeurs dominantes de la société de consommation. C'était tout ça pour vous ?
8: Alors ça c'est intéressant parce qu'après pour écrire mon bouquin à Gunks, je me suis un peu penché rétrospectivement. J'ai pas puisé uniquement dans mes souvenirs, j'ai essayé de replacer un peu historiquement. Et là, la phase dont vous parlez, c'est vraiment les années 70. Et moi j'arrive après... où il n'y a pas cette idée, bon, on va pas rentrer dans les détails, mais il y a l'éthique de ce qu'on a appelé l'escalade libre. En gros, en deux mots, c'est juste utiliser uniquement les prises offertes par le rocher pour progresser, ouais. Et non pas ce qu'on appelle tirer au clou, c'est-à-dire et non pas tirer sur les pitons. On n'utilise rien d'artificiel pour arriver en haut de la voie. L'équipement...
7: Une idée de pureté, en fait.
8: Oui, absolument. Oui, oui, il y a ce côté-là. Alors,
7: l'ascèse, comme on le disait.
8: Alors, je sais... Oui, si, de fait... De fait, il y a un côté ascétique, ne serait-ce que pour des raisons physiques, en fait.
7: Oui. Diminuer le poids.
8: Oui.
7: Augmenter la puissance et diminuer le poids.
8: C'est exactement ça. On appelait ça augmenter le rapport poids-puissance. Voilà, ce que j'étais en train de dire, c'est que les années 70, c'est une période de rupture, communauté. Et nous, quand on arrive dans les années 80, c'est déjà autre chose.
7: Mais vous avez quand même dit qu'il y avait cette idée d'essayer de vivre autrement.
8: Oui, absolument.
7: De ne pas vivre pour travailler.
8: Absolument. Oui. Absolument. Et ça, moi, dans ma démarche, dans ma trajectoire personnelle, c'est même pas un ballon d'oxygène. C'est que d'un seul coup, j'ai vu que les choses pouvaient se jouer autrement que ce que je croyais initialement. C'est-à-dire, j'avais la vision, on fait des études et puis après, on essaye de chercher un métier. Et puis, voilà. Et là, je me rendais compte qu'il y avait moyen de faire un truc incroyablement excitant. Et c'est le cas, je pense, de beaucoup d'activités sportives. Mais le fait que ça se déroule comme aujourd'hui le lieu où on parle, dans des sites au cœur de la nature, ça a contribué à ma déprogrammation en un sens. Mmh. Et mon rapport au travail a implicitement changé. Je me suis dit, j'ai eu une période de ma vie où je me suis dit, ce serait bien, et j'étais pas le seul, hein, ce serait bien de faire que de l'escalade, mais pour que ça marche, il faut que je trouve un moyen de gagner de l'argent, et que donc je consacre un certain nombre de jours de ma vie à gagner de l'argent. Et donc c'est là en fait où je me suis rapproché de la Suisse en fait parce que je me suis retrouvé à Bâle un peu par hasard, à employer sur les grandes foires par un grand hôtel pour faire la plonge. Donc je faisais partie de ces travailleurs émigrés aux côtés de Tamouls, de Yougoslaves, à être au deuxième sous-sol de l'hôtel Plaza, à être payé à l'heure. Et donc cette vision des choses était nouvelle pour moi, mais m'intéressait beaucoup de me dire que j'allais donner littéralement 8 ou 10 jours de ma vie, payé très correctement pour un Français en francs suisses, payé à l'heure, après quoi je pourrais arrêter pendant 3 mois et faire de l'escalade et écrire pendant 3 mois. Voilà, il y a une période de ma vie où les choses se sont stabilisées provisoirement sous cette forme, et c'était très bien.
7: Après, quand même, cette prépa maths philo, donc une école plutôt exigeante, après 2 années d'école de commerce qui ne vous a pas plu, 3, pardon, vous avez interrompu l'école
8: non,
7: de commerce.
8: J'ai eu le diplôme.
7: Ouais.
8: J'ai eu le diplôme et je me suis même inscrit en fac de psycho parce que ça m'intéressait. Mais c'est à ce moment-là où il y a eu une sorte de glissement organisationnel et je me suis mis à faire de l'escalade mon activité principale. et trouver des moyens, donc, comme la vaisselle à balles, pour gagner ma vie.
7: Il y a une série de villes que vous avez nommées quand on a préparé cet entretien. Je vous ai demandé quelques villes qui étaient importantes pour vous et j'ai l'impression qu'elles sont presque toutes liées à l'escalade. Vous avez visité Bâle, justement, dont vous venez de dire quelques mots. On va peut-être y revenir. Vous avez visité Apt dans le Vaucluse. Vous avez visité un site de grimpe aussi.
8: Oui, absolument. Il y a pas mal de falaises autour, dont la falaise mythique de Bioux. Et Apt, c'était un peu le retour à la civilisation parce qu'on avait tendance à camper sur le plateau de Bioux avant que ce soit interdit. Donc voilà, il y avait cette petite ville d'Apt à, je sais pas, 8 ou 10 kilomètres. Et c'était intéressant parce que là, de nouveau, là, c'était une période de ma vie où j'étais de moi-même, je m'arrachais à mon milieu. Apt, c'est intéressant parce qu'il y avait à l'époque le plateau d'Albion, qui était un plateau militaire. Donc il y avait pas mal de populations très différentes qui se mélangeaient. Il y avait pas mal de dealers qui circulaient à Apt. Il y avait les militaires, il y avait les escaladeurs. Je parle au passé parce que je ne sais pas comment c'est maintenant. Il y avait les escaladeurs qui venaient littéralement du monde entier. Il y avait des Allemands, des Anglais, il y avait des Américains, des Japonais. Et tout ça dans ce site assez grandiose, qui est une sorte de grande cathédrale de calcaire au fond d'un vallon, au milieu de nulle part. Et j'en garde des souvenirs très frais, en fait.
7: Avec des noms de voies, les noms des voies, c'est tout un poème. Là. J'ai cherché un peu, là, j'ai commencé à prendre goût. Moi, je ne connais pas du tout la grimpe. J'ai vu que vous parlez du blues, j'ai vu qu'il y a une voie qui s'appelle la nuit du lézard. Dans le Verdon, il y a des noms comme l'esprit des lois, la plume de l'ange. C'est des noms de voies d'escalade. Ça dit, ça dit quelque chose de cet univers de la grimpe aussi, non ?
8: Oui, absolument. Il y a beaucoup de... Bon, il y a plein d'origines, mais la littérature a servi de réservoir pour des noms de voies, pour beaucoup de noms de voies. Je me souviens d'ouvreurs qui regardaient les listes des éditeurs, les listes par éditeur des bouquins en disant « Tiens, qu'est-ce qui pourrait faire un nom de voix là-dedans » Oui, absolument.
7: J'ai noté à Chamonix « L'ombre du vent ». Magnifique. Et puis, toujours à Bioux, dont vous parlez, « La vie au bout des doigts ».
8: Ah, ça existe, ça ? Parce que je crois que c'était le titre d'un film.
7: Ah oui, c'était le film avec Patrick Hellinger, j'imaginais que c'était...
8: Non, je ne pense pas que ce soit...
7: Ah d'accord, très bien.
8: Je ne crois pas que ça l'ait été... Non, il me semble pas.
7: C'est certainement un bug de l'intelligence artificielle.
8: Ah, ça, c'est possible. Moi, je me tiens à distance de l'intelligence artificielle, alors.
7: Vous avez bien raison. Donc voilà, vous disiez on campait sur le plateau avant que ce soit interdit. C'était qui on ? C'était quoi, justement, comme communauté, comme sociabilité ?
8: C'est une bonne question parce que pour moi, ça paraissait une évidence que j'étais pas seul. Et de fait, c'était toujours en groupe. Mais de nouveau, là, quand j'ai travaillé sur l'écriture de Gunks, je me suis penché un peu là-dessus parce que c'était pas non plus une communauté au sens années 70 qui allait de site en site. En gros, l'unité, là, c'est quand même un héritage de l'alpinisme. L'unité, c'est quand même la cordée. Donc, il faut être au moins deux pour grimper en falaise. Il y en a un qui grimpe et l'autre qui assure. Mais de fait, ça, je m'en suis rendu compte un peu après coup. Il y avait évidemment des phénomènes de mode. Donc, il y a des falaises qui étaient à la mode et il y a des falaises où tous les grimpeurs se retrouvaient. Et donc c'est un peu ce avec quoi j'ai joué dans Gunks aussi, en disant que finalement on circule presque individuellement ou à deux, mais on retrouve un peu les mêmes dans des falaises aussi bien européennes qu'américaines.
7: Il y a aussi, vous parlez d'Amérique, il y a aussi New Paltz dans l'état de New York que vous citez dans les lieux importants pour vous.
8: Oui, bah en fait New Paltz c'est la petite ville au nord de la ville de New York, dans l'état de New York, qui est proche de cette falaise indienne qui s'appelle les Shawangunks, qui donne le titre au roman. Tout le monde dit les Gunks, c'est une abréviation. Et quand je suis arrivé dans cette petite ville, donc je ne sais plus si c'est 1986 ou 87, venant d'Europe, c'était très étrange. On aurait dit une ville conservée dans le formol, une ville des années 60, la ville presque imaginaire de l'Amérique avant qu'elle se rende compte qu'elle avait des problèmes de racisme, des problèmes de guerre du Vietnam, des problèmes économiques. Et donc, il y a beaucoup de petites villes aux États-Unis qui conservent cette imagerie qui relève presque du folklore. Et donc, oui, ça m'avait marqué. C'était accessoirement aussi une ville universitaire, New Paltz.
7: La traduction, c'était aussi déjà un petit boulot qu'on pouvait faire de manière indépendante, tout en à droite à gauche, grimper sur des falaises, ou c'était autre chose ?
8: Non, alors ça ne s'est pas présenté comme ça. En fait, la traduction m'est pas du tout apparue comme un métier possible. Mais c'est effectivement lié à l'escalade, dans la mesure où je lisais déjà beaucoup. Alors, ce qu'il faut dire, c'est que, comme on a pu le comprendre à l'époque où je faisais beaucoup, beaucoup d'escalade, j'avais vraiment pas un rond. Donc, même en termes d'alimentation, c'était limite. Et les déplacements, c'était en stop. Et en revanche, j'avais
7: les
8: beaucoup de temps.
7: Les personnages de Gunks piquent pas mal de nourriture dans les stations-service. Voilà, mais ça, on va pas dire que c'est autobiographique. Parce qu'on
8: Non, mais là, j'en ai reparlé justement avec Marco Troussier, qui était un gars de l'époque. Et il m'a dit, mais oui, mais tout le monde faisait ça. Enfin, dans la communauté des escaladeurs, c'était sans doute un héritage là, des années 70. En fait, la traduction ne m'est pas du tout apparue comme un moyen de gagner de l'argent. En revanche, comme je commençais à passer pas mal de temps aux États-Unis pour l'escalade et ensuite parce que mon oncle habitait à New York, je suis tombé sur les poèmes de Richard Brautigan dont j'avais lu tous les romans et je me suis mis en tête de les traduire complètement spontanément. Et pour être très bref, j'ai traduit spontanément certains poèmes de Brautigan qui ont été publiés en France. Je pourrais éventuellement raconter dans quelles conditions un peu rocambolesques. Un deuxième recueil qui a été publié en France. Et en fait, j'ai traduit 3 livres entiers pour un éditeur français avant de m'en rendre compte qu'en fait, je n'avais jamais été payé. Et en fait, c'était... Ça, c'est quand même, rétrospectivement, c'est quand même assez hallucinant quand j'y pense. C'était pas la question. Pour gagner de l'argent, je faisais la vaisselle. Et là, je traduisais des poèmes que j'adorais, d'un auteur que j'adorais. Et c'est au bout de 3 bouquins qu'on a régularisé la situation. Et j'ai dit, mais on ne fait pas de contrat. Et donc là, je les ai conservés. C'est des contrats actuels. En général, les contrats que je signe maintenant, ils font une 30aine de pages quand même. Hein. C'est assez bien ficelé. Ça lie tout le monde de manière très formelle. Et là, les contrats que j'ai signés un peu à retard avec ces premiers éditeurs, ils faisaient une page et demie. C'était pas la question. Voilà. Pendant le début... La traduction, c'était l'honneur de m'approcher d'auteurs que j'aimais et de m'y essayer en français le mieux possible. Et c'est plus tard que j'ai commencé à travailler pour la série Noire où là on s'était gagné. Là, on a fait des contrats et puis là, j'étais payé.
7: Si on reste un petit peu à ce rapport entre grimpe et littérature, je me suis posé la question parce que il y a cet aspect mystique dans la grimpe qui apparaît dans Gang, cet aspect de l'instant présent qui dans le moment où on est sur la falaise. Il y a cet aspect justement de contre-culture, il y a cet aspect anti-société de consommation, pas de compétition non plus. Un ranking peut-être un peu subliminal, on se compare aux autres, mais
8: voilà, absolument.
7: C'est ce qu'on voit dans le livre aussi. Mais il n'y a pas de podium officiel et pas de médaille. Et je me suis demandé si ça aurait pu être un petit peu un sous-genre de la littérature américaine. Est-ce qu'il y a une littérature de grimpe comme une littérature de la pêche, par exemple, dans le Nature Writing.
8: Alors, en fait, je ne la connais pas. Je sais qu'elle existe parce qu'il y a toute une littérature de l'alpinisme. Mais en fait, je ne me situe pas... Je ne la connais pas bien. Ce n'est pas ma littérature, en fait. En fait, la littérature d'aventure m'intéresse peu en tant que telle. Ce qui m'intéresse de plus en plus, j'ai commencé plutôt très schématiquement par les beatniks et le roman policier pour passer à autre chose. Mais le récit d'aventure ne m'intéresse pas plus que ça et je ne le connais pas.
7: Donc, moi, je pensais pas tellement au récit d'aventure, je pensais plus à quelque chose de l'ordre justement de Brautigan, de la pêche à la truite dans le Montana, plutôt une espèce de façon d'être dans la nature finalement, plus du côté du nature writing presque que du côté du récit d'aventure. Peut-être pour aller dans cette direction, c'est quoi l'enjeu d'écriture de Gunks? Enfin, il y a un enjeu que j'ai nommé, c'est le fait de rendre cette dimension de l'instant, cette dimension mystique, cette dimension un petit peu sociologique. Il y a aussi un enjeu de lexique, il y a un jeu avec le lexique, il y a un jargon qui est... Oui, hyper intéressant, qui fait partie de l'enjeu d'écriture de ce livre.
8: Dans l'écriture, ce que j'ai essayé de manipuler, il y a 2 registres en fait. Il y a le registre technique de la falaise, le baudrier, le mousqueton, le spit, etc., etc. Et puis quelque chose de peut-être plus rare, qui est le jargon de la langue qu'on parlait à l'époque. Et c'est ça qui m'a beaucoup amusé en fait. C'est pour ça que quand vous parlez de mystique... Ça reste à voir. Moi, j'ai quand même souvenir...
7: C'est peut-être exagéré, c'est vrai.
8: Oui, je crois pas, parce que je parle même pas de mon expérience personnelle. Je parle du propos du roman de Gunks. Je crois que c'est vraiment de faire entendre un jargon et un sens de la déconnade, un sens de la poilade et de l'insouciance. Hein, c'est le sous-titre du bouquin, Chronique du temps insouciant. L'insouciant, donc, ça passe par de la déconnade, par des jeux de mots, par une sorte de légèreté. Et... je pense pas qu'il y ait énormément de mysticisme, ou alors il est vraiment bien caché.
7: Il y a quand même ces moments sur la falaise, ces moments qui ressortent quand même, je trouve, ces moments justement.
8: Oui, les expériences d'escalade.
7: Et d'ailleurs, vous dites dans une petite note à la fin du volume que certaines de vos lectrices féminines, je crois, vous ont aidé à couper beaucoup de scènes d'escalade.
8: Oui, ça c'est intéressant. Mais quand ça, j'ai remarqué ça avec tous mes romans en fait. les premiers lecteurs, les premières lectrices me fournissent un retour de lecture toujours précieux. Et comme moi, je racontais une histoire qui remontait quand même à un temps assez lointain, relativement lointain, je trouvais ça pittoresque de décrire l'ascension des voix. Et donc cette copine qui s'appelle Claire, que je salue au passage, elle m'a dit, bah, tu sais, donc là je parle d'un premier jet qui n'a pas été conservé dans la version finale, hein. Elle me disait, oui, bah, dès que je vois qu'il y a des scènes où tu décris l'ascension des voix, je tourne les pages, là, ça ne m'intéresse pas du tout. Et donc ça c'est intéressant parce que je n'avais pas fait cette analyse. Et mon idée, c'était vraiment de raconter des tranches de vie, de cette vie un peu aventureuse, mais pas du tout d'être technique. Donc bref, toutes ces scènes d'ascension ont sauté à la relecture.
7: La question du jargon et la question d'une sorte d'argot ou de slang, elle est très très présente dans ce que vous traduisez souvent. Parce que dans le noir, dans le policier, c'est aussi un enjeu avec tout ce problème d'époque, aussi avec tout ce problème de vieillissement. Oui. Comment rendre une langue, je sais pas, la langue de Michel Audiard, elle est de l'époque de Michel Audiard, quoi, cette langue de gangster-là.
8: Oui, absolument. Bah, c'est intéressant qu'on en parle maintenant parce que finalement, c'est le cœur de ce que je fais depuis toujours. En fait, voilà, on parle de l'argot, mais c'est la langue comme texture et c'est vraiment ça qui m'intéresse. C'est pour ça que finalement, moi, je fais pas tellement de rupture entre mes lectures, mes traductions et mes travaux d'écriture personnelle. Ce qui m'intéresse, c'est vraiment qu'est-ce que je fais de cette texture, comment je la mets en scène, comment je fais entendre les reliefs, quitte à assez régulièrement relire à voix haute pour voir comment ça sonne. Donc finalement, ce monde de l'escalade, c'est un décor pour mettre en scène de l'humour potache et de l'amitié, et des amours avec la langue que ça génère.
7: Je ne sais pas si nos auditrices et les auditeurs entendent la rivière, le Neuson qui coule là en bas, mais ça me donne envie de parler de pêche encore pour les dernières minutes qui nous restent. La pêche qui apparaît souvent dans cette littérature américaine, on y a fait allusion tout à l'heure. Il y a un roman de Thomas McGuane que vous avez traduit et commenté dans cet ouvrage où vous racontez votre expérience de traduction. Et là, toute cette question de la pêche, justement du jargon, du vocabulaire de la pêche, on comprend que nous, comme lecteurs, on peut passer un petit peu dessus et comprendre à moitié, ça nous va. Vous, comme traducteur, vous êtes obligé de comprendre complètement. Et vous dites, je ne sais plus comment vous le dites exactement, mais vous dites en fait, la langue ne s'explique que dans la pratique. Et c'est que dans la pratique, dans la vérité de l'action, en fait, que la langue est juste.
8: Ah oui, alors pour la pêche et la truite, c'est effectivement encore plus vrai. Donc, ce n'est pas tout à fait un roman, c'est une série d'articles que j'ai traduit de Tom McGowan sur la pêche et la truite. Et effectivement, ce n'est plus une question de lexique seulement, ce n'est même pas une question de syntaxe. Il faut vraiment comprendre ce qui se passe. Et donc, ça, voilà, c'est partie des textes pour lesquels je me suis retrouvé dans un magasin de pêche. Littéralement, je suis allé à Paris passer un samedi après-midi entier dans un magasin de pêche et à poser des questions aux clients et aux vendeurs en leur disant, en traduisant un peu à la louche, voilà ce qui se passe, il y a un caillou, donc il y a une sorte de tourbillon derrière le caillou, et le pêcheur envoie son hameçon à tel endroit, et il a mis telle mouche pour que ça descende. Et donc là, ce n'était pas une question de langue, c'était vraiment qu'est-ce qui se passe. Et j'avais besoin, et ça arrive, c'est un cas de figure assez fréquent en traduction, j'ai besoin de comprendre ce qui se passe pour ensuite le rendre de manière correcte en français.
7: Ça dit quelque chose de la langue elle-même, non ? Ça dit quelque chose du fait que la langue existe voilà, dans une pratique et que chaque pratique a sa langue, que chaque milieu, vous êtes dans chaque roman que vous traduisez, vous plongez dans une autre réalité, dans un autre milieu social, dans un autre gang, dans un autre, dans une autre action finalement. On a l'impression que c'est aussi ça l'expérience de la langue que vous faites avec cette exigence de comprendre ce qui se passe, l'aspect concret.
8: Oui, mais c'est vrai, par exemple. Pour revenir à la question de la pêche, pour illustrer ce que vous êtes en train de dire, un dictionnaire peut dire, alors j'ai pas d'exemple précis, mais peu importe, un dictionnaire va dire, bah voilà, quand je reprends mon exemple de tout à l'heure, quand il y a un tourbillon derrière un gros galet et qu'on essaie d'attraper la truite qui va être fatalement à 14 cm et non pas 17, peut-être que le dictionnaire donnera une explication de ce phénomène, mais quand je vais voir les pêcheurs, eux, là, quand le dimanche, ils sont à la pêche, ils expérimentent vraiment ça. Donc moi, ce qui m'intéresse, c'est comment ils disent entre eux. C'est pas une sorte de langue un peu froide du dictionnaire ou de comment il faudrait dire. C'est les gars, ils disent comment quand ils sont un mètre dans l'eau, les pieds dans l'eau et qu'ils essaient d'attraper leur poisson. Et ça, c'est la façon dont moi j'aborde la traduction, c'est d'essayer d'entendre ces langues qui se parlent.
7: Mmh. Des langues qui ne seraient pas que des langues du cerveau, mais des langues de la vie, des langues de l'existence, quoi.
8: Absolument.
7: Qu'est-ce que ça vous fait là pour conclure cet entretien, de regarder cette falaise en calcaire qui nous surplombe?
8: Ben là, en fait, il faudrait pas grand-chose pour que j'enfile mon baudrier et que j'ai envie de grimper. En plus, l'ombre monte. J'ai l'impression qu'il fait un peu moins chaud et ça me fait vraiment envie. À tel point que je pense que je vais revenir ici.
7: Une chanson pour se dire au revoir.
8: Alors, comment parler de nature ? On pourrait écouter comme chanson un morceau des Bottle Surfers, qui est un groupe texan, mais que j'ai vu à San Francisco d'ailleurs, et que j'écoutais à cette période. La chanson, ça pourrait être The Ballad of Naked Man.
7: Et puis le surf aussi, non ? C'est un peu comme la grimpe, contre-culture, Amérique, liberté, anarchie.

0: The Ballad of Naked Men de Butthole Surfers, choix de Nicolas Richard qui cherchait un titre qui parle de nature, et bien voilà qui est fait. C'est une proposition de Francesco Biamonte. Demain, il sera question de collectif. La vie à peu près, c'est une coproduction Daniel Éveillé et Florence Grivel, assistée d'Audrey Zano, réalisée par Marie-Claude Cudry et Bastien Mucli. À demain. Belle suite de journée à vous sur RTS Espace 2. Il est 14h.
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1: En compagnie de Martin Gers, bonjour à vous, bienvenue dans le grand rendez-vous des captations live d'Espace 2. On vous a mis au menu pour aujourd'hui une courte page de Palestrina par l'ensemble Huelgas de Paul Van Nevel à Saint-Ursanne, la sonate pour violoncelle et piano de Prokofiev dans une lecture de Christophe Croisé et d'Alexandre Panmilov, la très rare Malédiction pour piano et cordes de Franz Liszt dans une lecture de Bertrand Chamahut et de l'orchestre de chambre de bal à la Chaux-de-Fonds, la troisième sonate pour violon seul de Bach sous l'archet de James Innes au Temple Saint-Martin de Vevey dans le cadre du Septembre Musical 2016, quelques pièces lyriques pour piano d'Edouard Grieg sous les doigts de Boris Berezovsky à Vevey, et pour commencer, une très belle épure du 27e et dernier concerto pour piano en si bémol majeur, le Köchel 595 de Mozart, avec en soliste le regretté Radouloupou. Un concerto dont le manuscrit porte la date du 5 janvier 1791, mais qui semble avoir été écrit plusieurs années auparavant. On pense qu'il a été créé durant le mois de janvier de cette ultime année 1791 par Barbara Ployer, une élève de Mozart. Mozart qui l'interprétera lui-même, ça c'est une certitude, le 4 mars suivant, lors d'un concert chez le clarinettiste Baer. Cela fait 3 ans qu'il n'a plus écrit de concerto pour piano. Ultime sursaut, ultime pied de nez à la vie. On ne sait pas si ce sont des larmes ou des sourires. L'œuvre qui précède les derniers chefs-d'œuvre, que sont la Vivérum, la flûte enchantée ou encore le concerto pour clarinette, s'articule en 3 mouvements, Allegro, Larghetto et Allegro à nouveau. Aux côtés de Radouloupou, ce 30 avril 1997 au Victoria Hall de Genève, il y avait Günther Herbig à la tête de l'orchestre de la Suisse romande.

Le 27e et dernier concerto pour piano en si bémol majeur que Schell 595 de Mozart, les doigts de velours de Radu Lupu, la baguette de Günther Herbig à la tête de l'orchestre de la Suisse romande, en concert le 30 avril 1997 au Victoria Hall de Genève.

Le Gloria de la Missa ut re mi fa sol la, 6 et 7 voix de Giovanni Pierluigi da Palestrina, servi par Paul Van Nevel et son ensemble Huelgas en concert le 6 novembre 2005 à la Collégiale de Saint-Ursanne. Nos meilleurs concerts et même les vôtres, puisqu'ils sont glanés aux quatre coins de la Suisse romande par les micros d'Espace 2. C'est la proposition de tournée romande et ça se poursuit avec la sonate pour violoncelle et piano de Prokofiev, née de la rencontre en 1949 avec le tout jeune Mstislav Rostropovitch. Rencontre riche et productive qui débouchera sur plusieurs autres œuvres, la symphonie concertante, le concertino, puis la sonate pour violoncelle seule. Ici donc la sonate pour violoncelle et piano sous l'archet de Christophe Croisé et les doigts d'Alexander Panfilov en concert le 7 avril 2019 au studio Montsermet de la RTS à Genève, dans le cadre de ce qui s'appelait alors la Tribune des jeunes musiciens d'Espace 2.

Christophe Croisé et Alexander Panfilov en concert le 7 avril 2019 au studio Ansermet de la RTS à Genève. Interprète de la sonate pour violoncelle et piano en ut majeur, opus 119 de Serge Prokofiev, sous la bannière de la Tribune des jeunes musiciens d'Espace 2. La régie était assurée ce jour-là par Yann Nering, assisté de Jean-Claude Renaud à la prise de son. À la suite des mêmes micros d'Espace 2, on prend la direction maintenant de La Chaux-de-Fonds, où nous attendent sur la scène de la fameuse salle de musique Bertrand Chamaillou, Baptiste Lopez et les musiciennes et musiciens de l'orchestre de chambre de Bâle pour faire résonner le 14 janvier 2024 une œuvre aussi rare que virtuose de Franz Liszt, sa Malédiction pour piano et orchestre à cordes. Une page de jeunesse qui voit le jour en 1830 à Paris, le virtuose aux longs cheveux romantiques à 19 ans. C'est l'époque des salons et des premières rencontres décisives avec Berlioz, Chopin, Mendelssohn ou encore Paganini. L'audace de l'écriture est étonnante pour son jeune âge, même si on frise parfois le chaos comme le relève le grand Moscheles, qui y voit rien moins que l'ébauche d'un concerto. Témoin de cette relative indécision, ces mots qui jalonnent le manuscrit, qui donnent des pistes à l'interprète autant qu'il déroute. Malédiction, bien sûr, emprunt à Victor Hugo. Orgueil, pleurs et angoisses, songes, railleries. Les spécialistes nous font remarquer au passage que les premières mesures préfigurent l'orage du premier cahier des années de pèlerinage, des années suisses, et que plus loin, un autre passage annoncerait, lui, le thème principal de la Faust symphonie. Ça fait évidemment beaucoup de choses à se rappeler. Je vous propose simplement d'ouvrir grande vos oreilles et votre cœur. Et on se retrouve dans 14 minutes 03, exactement.

Un liste peu courant, celui de la malédiction pour piano et cordes. Une œuvre de jeunesse proposée ici par Bertrand Chamaillou, Baptiste Lopez et l'orchestre de chambre de Bâle. En concert le 14 janvier 2024 à la salle de musique de La Chaux-de-Fonds, où ils étaient les invités de la Société de Musique. Ce soir-là, c'est Martin Gers qui assurait la régie pour Espace 2, escorté par Julien Carrera à la prise de son. Prochaine étape de votre tournée romande, Vevey et son temple Saint-Martin, le 29 août 2016, dans le cadre du Septembre musical, pour y écouter le Canadien James Innes dans la troisième sonate pour violon seul en ut majeur BWV 1005 de Jean-Sébastien Bach. L'un des six chapitres du fameux corpus de sonates et partita, écrit durant la période dorée de Cöthen, véritable sommet de la littérature pour violon, dans lequel on trouve à peu près tout. La simplicité et la complexité, la sérénité et l'impétuosité, le violon de A à Z, avec bien sûr le génie en plus. En chantre du contrepoint, Bach ne se contente pas de faire briller le violon dans ses espaces familiers, la mélodie, mais il l'oblige aussi à penser construction, en habillant le propos d'une deuxième, voire d'une troisième voix. Il ne faut pas oublier qu'il était lui-même un remarquable violoniste. Depuis son séjour à la cour de Weimar entre 1703 et 1717 et sa rencontre avec l'un des plus grands représentants du style polyphonique adapté au violon, Johann Paul von Westhoff, les doubles cordes n'ont plus de secret pour lui. L'autographe des sonates et partita porte la date de 1720, ce qui laisse à penser qu'elles ont été écrites principalement à la cour de Cöthen, où le musicien bénéficie d'un orchestre composé d'instrumentistes, dit-on, encore plus talentueux qu'à Weimar. Construite selon le plan de la sonate d'église à quatre mouvements, lent, vif, lent, vif, chaque sonate va de pair avec une partita qui épouse, elle, le modèle de la suite de danse. Très populaire au XVIIIe siècle, cette somme connaît au XIXe le sort de la plupart des œuvres de Bach, l'oubli. Pour les faire accepter au public, Mendelssohn et Schumann doivent la vêtir d'un accompagnement de piano. Il faut attendre le XXe siècle et des maîtres visionnaires comme Adolphe Busch ou Georges Enesco pour leur redonner la place qu'elle mérite.

un violoniste canadien seul face au plus grand sous les voûtes de l'église Saint-Martin à Vevey le 29 août 2016. James Innes, interprète de la troisième sonate pour violon seul en ut majeur BWV 1005 de Jean-Sébastien Bach. Cela se passait dans le cadre du Septembre musical et il y avait là pour Espace 2 Yann Nering à la régie et Stéphane Tornard à la prise de son. Votre tournée romande qui vous fait voyager non seulement par les lieux de concert, mais également par la musique. Du baroque allemand au violon, on passe au romantisme norvégien au piano.

Mélodie, Marche des Trolls et le fameux jour de noces à Trollhättan. Trollhättan, c'est justement là où habite le compositeur Edvard Grieg, père de la musique norvégienne, servi ici par un presque voisin, le russe Boris Berezovsky, en concert le 1er juillet 2016 à la salle del Castillo de Vevey, dans le cadre du festival Lavo Classique. On se quitte en plaçant un disque sur la console, extrait du quatuor à cordes en sol mineur d'Emilie Mayer, compositrice allemande du 19e siècle qui s'est donnée corps et âme à son art et qui ne s'est donc pas mariée. Elle laisse, chose très rare pour l'époque, pas moins de 8 symphonies que l'on commence seulement à redécouvrir.

0: Un extrait du quatuor à cordes en sol mineur d'Émilie Maillère dans une lecture au disque chez Capriccio du quatuor Klenke. C'en est fini pour aujourd'hui. Les concerts captés par Espace 2 dans toute la Suisse romande de retour demain. Même fréquence, même heure. Antonin Cher et Martine Guerre, ce fidèle au poste, qui vous souhaite de passer une très belle fin de journée avec nous. Car la musique continue sur RTS Espace 2. Après tournée romande, c'est Catherine Buzer et son oreille d'abord. Il est 16h, les informations.
1: Pierre-Étienne Joie.
2: Le poids des primes est très élevé, trop élevé pour de nombreux payeurs de primes. Réaction d'Elisabeth Baumschneider après l'annonce des primes maladie. Pour l'an prochain, la ministre de la Santé a appelé tous les acteurs à prendre leurs responsabilités. Les coûts augmentent d'année en année, ce qui se traduit à chaque fois par une hausse des primes, a concédé la jurassienne. Chaque personne a accès à un système de santé de qualité, ce qui a son coût, selon elle. La ministre voit trois raisons à la hausse des primes. Le vieillissement de la population, les progrès médico-techniques et la hausse du nombre de traitements par patient. Ce dernier point s'observe depuis déjà une dizaine d'années. Concrètement, les primes augmenteront de 5% l'année prochaine à 412 francs par mois en moyenne. Le Jura subira la plus forte hausse du pays devant le Valais et Neuchâtel. Genève restera parmi les cantons les plus chers, tandis que le Tessin conserve la prime moyenne la plus élevée de Suisse. Groupe E supprime, dans le cadre de sa réorganisation, le groupe énergétique fribourgeois a annoncé 12 licenciements. 9 d'entre eux concernent des cadres. Fin juin, groupe E avait annoncé cette réorganisation et évoqué ses répercussions possibles sur les salariés, sans toutefois préciser le nombre exact de licenciements. Ces 12 licenciements sont désormais définitifs. Groupe E justifie la réorganisation par les changements intervenus dans le secteur de l'énergie et la pression croissante en matière d'efficacité, notamment. Il faut assouplir les règles concernant les exportations d'armes, parole du gouvernement suisse. But, garantir la capacité de défense du pays et sauver des emplois. Le Conseil fédéral appelle le peuple à voter oui à la révision de la loi sur le matériel de guerre le 29 novembre. Pour rappel, aujourd'hui, il est interdit d'exporter du matériel de guerre suisse vers des pays impliqués dans des conflits internes ou internationaux. Selon Berne, depuis le début de la guerre menée par la Russie contre l'Ukraine, l'industrie suisse de l'armement est peu attractive en raison de ses règles d'exportation strictes et subit des pressions. Le Grand Conseil vaudois souhaite une étude urgente sur la présence d'entreprises à risque majeur dans les agglomérations peuplées. Postulat déposé après l'incendie au centre de recyclage Thévenin-le-Duc à Écublens. Proposition adoptée ce jour à l'unanimité par les parlementaires. Le gouvernement espagnol prévoit une remise de 20 centimes par litre sur l'essence et le diesel en octobre en raison de l'explosion des prix de l'énergie dans le cadre d'un nouveau plan d'aide pour limiter les répercussions économiques des hostilités au Moyen-Orient. Cette remise sera par la suite diminuée progressivement à 13 centimes en novembre et 6 centimes en décembre. Un tableau représentant Rome, réalisé par l'artiste britannique William Turner, a été exposé pour la première fois aujourd'hui dans la capitale italienne. Sa vente aux enchères est prévue en décembre, à Londres. Rome, vue de l'Aventin, exposée pour la première fois en 1836, n'a été vendue que 2 fois depuis et porte encore les empreintes digitales de l'artiste, ainsi que des poils de son pinceau. Le tableau de Turner est particulièrement bien conservé. En partie ensoleillé avec un ciel voilé, mais pas de pluie en perspective. 27 degrés demain, mercredi, dans l'ouest et le nord des Alpes. Très nuageux, faible pluie possible. En particulier en seconde partie de journée le long du Jura et autour du Léman. 25 degrés en moyenne tout de même. Jeudi, hormis de brèves éclaircies en Valais centrale le matin. Ciel couvert avec de faibles pluies intermittentes.
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4: Et Thierry Châtel à la régie. Bonjour à toutes et à tous, bienvenue.

Les tensions ethniques qui ont secoué l'Amérique et enflammé l'Europe ces derniers temps nous font prendre conscience qu'il reste encore beaucoup à faire pour débarrasser nos sociétés des préjugés raciaux et des injustices qui l'étouffent encore. J'ai eu envie de faire un écho au mouvement Black Lives Matter en menant une petite réflexion sur la place des artistes noirs dans la musique classique. Après les compositeurs afro-américains et afro-britanniques explorés dans l'émission précédente, je vous propose aujourd'hui de nous intéresser aux interprètes et de mettre en lumière leurs formidables talents. D'où le titre de cette émission, Black Music Matters, la musique noire compte.

C'est l'ambassadeur du jazz dans le monde entier. Évoquer les interprètes noirs dans le jazz, le blues ou la world music n'a rien d'exceptionnel, tant ils sont dans leur domaine, dans leur univers. Mais c'est une autre paire de manches quand il faut partir à la recherche d'artistes noirs dans le domaine de la musique classique. Ils sont si peu nombreux qu'on peut presque les compter sur les doigts de la main. La musique classique reste donc l'apanage des blancs, même si les choses commencent tout doucement à bouger. Seuls les chanteurs peut-être font exception, mais il faut attendre le milieu du XXe siècle pour que leur présence à l'opéra soit une évidence. Tout au long de cette émission, nous écouterons plusieurs Black Divas, mais nous découvrirons également quelques pianistes et chefs d'orchestre qui ont réussi à se faire un nom dans cet univers de blanc. Je propose pour commencer de faire la connaissance du premier chef d'orchestre noir à avoir dirigé de grands orchestres symphoniques en Amérique. Il s'appelle Dean Dixon, il est né à New York en 1915 et il est mort à Zug en 1976. Dean Dixon a étudié à la Juilliard School de New York, puis il s'est perfectionné à l'Université de Columbia. En 1931, il a 16 ans, il fonde son propre orchestre et son chœur. 10 ans plus tard, il dirige en tant que chef invité l'orchestre symphonique de la NBC et puis le Philharmonique de New York. Son talent est tel que tous les grands orchestres américains le réclament, Philadelphie, Boston. Mais ses origines africaines lui font des difficultés et il se voit contraint d'émigrer en Europe. Il est l'un des premiers chefs américains ayant occupé des postes fixes sur le vieux continent. Il a d'abord été nommé à la tête du Philharmonique d'Israël, puis de l'Orchestre symphonique de Göteborg, puis celui de Sydney. Il est notamment invité à diriger à Central Park devant 75 000 auditeurs. Et après avoir obtenu la bourgeoisie d'honneur de New York, le maire lui donne la clé de la ville. Dean Dixon a familiarisé le public américain avec beaucoup de compositeurs américains comme William Grant Steele ou Benjamin Lees, dont il dirige ici la symphonie en do. En voici le premier mouvement.

Le compositeur américain Benjamin Lees est l'auteur de cet Andante Mesto, premier mouvement d'une symphonie, la deuxième de son catalogue. Dean Dixon dirigeait l'orchestre symphonique de la radio de Bâle. Dean Dixon, premier chef afro-américain à diriger de grands orchestres en Europe et aux États-Unis. Si Dean Dixon est monté sur le podium du chef d'orchestre en 1931, à l'âge de 16 ans, il faut attendre 1955 pour découvrir la première chanteuse afro-américaine sur la scène du Met de New York. Elle s'appelle Marianne Anderson. Quelques années plus tard, une certaine Leontine Price fait sensation sur cette même scène dans Le Trou Vert. Voilà 3 ans que le célèbre opéra américain la courtise et lui demande d'incarner le rôle d'Aïda. Mais Leontine Price, étant née dans un faubourg noir du Mississippi, où règne une forte ségrégation, a toujours refusé. Elle ne veut pas faire ses débuts dans le rôle stéréotypé d'une esclave éthiopienne. Elle a eu raison. Au cours de sa carrière, elle incarnait tous les plus grands rôles, Madame Butterfly, Donna Anna, Tosca. Mais son nom restera étroitement associé à Verdi, dont elle est une interprète sensationnelle. Elle fera du personnage d'Aïda, en fin de compte, son rôle fétiche.

Ô patria mia, l'air d'Aïda tiré du troisième acte de l'opéra éponyme de Verdi. Leontine Price en était la soliste, accompagnée par l'Orchestre Philharmonique d'Israël, direction Zubin Mehta. Si elle est une grande verdienne, c'est néanmoins au personnage de Bess dans Porgy and Bess que Leontine Price a obtenu son premier grand succès en 1954. Elle le portera à la scène d'abord à Dallas, puis dans tous les États-Unis et en Europe pour finir à Broadway. Gershwin, c'est également le compositeur fétiche de Wayne Marshall. Wayne Marshall, c'est un pianiste, organiste et chef d'orchestre britannique. Il est né le 13 janvier 1961 à Oldham, en Angleterre, et a fait ses études au Royal College of Music de Manchester. On lui doit une somptueuse intégrale des œuvres pour piano et orchestre de Gershwin, enregistrée avec l'Orchestre Symphonique d'Aalborg. En tant que chef, il est invité à diriger plusieurs orchestres européens. Depuis 2014, il est le chef de l'orchestre de la WDR de Cologne. Son répertoire de prédilection sont les compositeurs américains du XXe siècle, Gershwin, mais aussi Bernstein, Copland, Duke Ellington. Je vous propose ici de l'écouter interpréter les variations pour piano et orchestre sur I Got Rhythm, thème de Gershwin, revisité par W.C. Schoenfeld.

Le thème inoubliable de Gershwin, I Got the Rhythm, développé sous forme de variation pour piano et orchestre par W.C. Schoenfeld. Wayne Marshall dirigeait de son piano l'orchestre symphonique d'Arbourg. Wayne Marshall fait partie de ces musiciens aussi à l'aise avec une baguette de chef d'orchestre que derrière le clavier d'un piano ou même d'un orgue. Je vous disais tout à l'heure qu'il avait enregistré une formidable intégrale de l'œuvre pour piano de Gershwin. Voyez plutôt ce qu'il fait avec Summertime.

Summertime de George Gershwin, revisité par ce formidable pianiste qu'est Wayne Marshall, un musicien qui vient d'Angleterre et qui dirige actuellement l'orchestre de la radio WDR de Cologne. Retour au monde du chant et de la voix, avec maintenant l'une des cantatrices noires les plus touchantes de sa génération, Barbara Hendricks. À la scène comme au récital, elle a excellé dans tous les répertoires et mis sa notoriété, rarement égalée, au service de la cause humaine. Dans son autobiographie, Barbara Hendricks raconte « Je suis née dans le sud des États-Unis. La ségrégation ne nous permettait pas d'aller dans les mêmes écoles, les mêmes bus, les mêmes restaurants que les blancs. Mon père était pasteur, ma mère institutrice. Nous n'avions pas beaucoup d'argent. Mes premiers chants furent les Negro Spirituals, la musique des esclaves. Un jour, un bienfaiteur m'a entendu à la messe. Grâce à lui, j'ai rencontré Miss Tourell, mon professeur de chant, et mon destin a basculé. » Après une licence en mathématiques et en chimie, Barbara a étudié la musique à la Juilliard School of Music de New York, dans la classe de Jani Tourell. Elle remporte plusieurs concours aux États-Unis, en Suisse et en France, et fait ses débuts en 1974 sur la scène de l'Opéra de San Francisco. Son ascension est aussitôt fulgurante. Elle chante dans les plus grandes salles du monde, Paris, New York, Londres, Milan, avec les meilleurs chefs de son temps. Depuis 1977, elle s'est établie en Europe et est citoyenne suédoise. Sa voix envoûtante lui permet d'interpréter aussi bien les subtilités de Mozart que la lancinance jazzy. Barbara Hendricks veut une artiste engagée, elle qui a été témoin de la lutte pour les droits civiques aux États-Unis et qui se dit née presque comme une réfugiée dans son propre pays. Elle est aujourd'hui ambassadrice du Haut Commissariat des Nations Unies pour les réfugiés. Son credo, la musique a la force de nous rappeler que nous sommes unis et davantage semblables que différents.

Les cinq canciones negras de Xavier Montsalvatge, un compositeur espagnol qui puise ici son inspiration dans la musique des Antilles. Barbara Hendricks était accompagnée au piano par Love Derwinger. Barbara Hendricks, merveilleuse musicienne, aussi éblouissante dans le classique que dans le blues. Elle a d'ailleurs sorti deux albums avec un orchestre jazz. Avant de découvrir la troisième Black Diva de cette émission, petit intermède instrumental, avec un jeune interprète noir qui s'est fait connaître de la scène internationale à l'âge de 19 ans, après que Meghan Markle, la nouvelle princesse de Sussex, lui ait demandé de venir jouer à son mariage avec le prince Harry. Il s'appelle Sekou Kané Masson et est devenu du jour au lendemain la nouvelle idole des jeunes, au point de se retrouver en tête des ventes sur iTunes aux États-Unis, tout style confondu. Sekou Kané Masson s'est amusé à interpréter devant 2 à 3 milliards de téléspectateurs, des pièces de Schubert et de Fauré. Il n'en fallait pas plus pour que sa carrière décolle. On l'écoute ici interpréter la célèbre Élégie de Fauré, accompagnée par un ensemble de 8 violoncelles.

Gabriel Fauré, l'auteur de cette élégie pour violoncelle et un orchestre composé de 8 violoncelles. Sheku Kanemessen était accompagné par 9 amis violoncellistes issus de l'Orchestre Symphonique de Londres. Ce n'est pas un hasard si la princesse Meghan Markle a porté son choix sur ce jeune musicien. Sheku Kanemessen était un enfant prodige. Il a été le premier interprète de couleur à remporter le prestigieux concours des jeunes musiciens de la BBC de Londres. Il fait aujourd'hui une belle carrière portée par sa popularité, notamment auprès des jeunes. On ne peut que lui souhaiter une carrière aussi longue et aussi riche que celle de notre troisième Black Diva de cette oreille d'abord. Après Leontine Price et Barbara Hendricks, voici maintenant la formidable Jessie Norman, une cantatrice américaine qui nous a quittés en septembre 2019 à New York. Soprano dramatique, à la voix imposante, Jessie Norman s'est rendue célèbre dans le monde entier en interprétant les chefs-d'œuvre du 19e et du 20e siècle. C'est en prenant part au concours international ARD de Munich qu'elle attire l'attention de la scène musicale et commence sa carrière. Elle décide ensuite de s'installer en Europe. En décembre 69, elle signe un contrat de 3 ans avec la Deutsche Oper de Berlin et fait sensation en Elisabeth dans Tannhäuser. Elle a 23 ans. Les premiers rôles et les contrats se succèdent. Elle devient la star planétaire que l'on sait. Son attitude en public combine hauteur et éclair d'humour. Cela la place dans la tradition des divas. On pense qu'elle a servi de source d'inspiration au film Diva. Sa voix et sa personnalité lui ont valu le surnom de Just Enormous.

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0: Thank you, Mark.
1: Just Enormous, c'est tout simplement énorme, le surnom que les fans ont donné à Jesse Norman. Jesse Norman que nous écoutions ici dans ses deux airs célèbres. Heaven de Duke Ellington et My Baby Just Cares From Me de Walter Donaldson. La diva était en concert à Berlin en 2010, accompagnée par les solistes de la Philharmonie. Merci d'écouter Space 2. Nous allons refermer cet hommage aux interprètes de couleur avec un autre jeune talent. Je vous ai présenté tout à l'heure le violoncelliste Sheikh Ukane Mason. Il s'agit maintenant d'un jeune pianiste qui lui aussi fait le buzz auprès des jeunes. Il s'appelle Alexis French, French avec deux F comme fortissimo. Il vient d'Angleterre. Il s'est donné pour mission de changer l'image de la musique classique. Alexis French fait le buzz sur les réseaux sociaux avec plus de 200 millions de vues sur toutes les plateformes et 2 millions d'auditeurs par mois sur Spotify. Son premier album est resté en tête des classements de musique classique au Royaume-Uni pendant plusieurs mois.

0: At Last et Moments, deux créations d'Alexis French, un jeune pianiste qui a fait le buzz sur les réseaux sociaux. Son premier album est resté en tête des classements de musique classique au Royaume-Uni pendant plusieurs mois. Alexis French était ici au piano, accompagné dans la première pièce par l'orchestre de la ville de Prague, direction Adam Clemens. Ainsi prend fin cette oreille d'abord, proposition de Catherine Buzer, mise en onde par Thierry Châtel et Gilles Ozaman. 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

0: Bazar, Mitsukare. Bonsoir à toutes, bonsoir à tous. C'est un plaisir de vous retrouver dans votre bazar sur RTS Espace 2. Allez, on jette les dossiers urgents à la poubelle. Et puis, on s'offre 2 heures de pure décompression jusqu'à 19h30. Et pour ouvrir les festivités, on s'incruste dans une soirée qui a complètement dégénéré. L'opérette Die Fledermaus, la chauve-souris de Johann Strauss. On s'écoute le trio de l'acte 1, Nein, min solchen Advokaten, non, avec de tels avocats. C'est l'histoire d'Eisenstein, un bourgeois condamné à 8 jours de prison, qui hurle sur son avocat bègue et totalement incompétent, qui vient de faire doubler sa peine en bafouillant. Sa femme, Rosalinde, essaie de calmer le jeu, mais c'est un capharnaüm hilarant.
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C'est de la haute voltige comique, ce trio tiré de l'acte 1 de la chauve-souris de Johann Strauss. Nous poursuivons cette émission Bazar avec Robert Schumann et sa cinquième pièce en forme de canon, extraite de ses études pour clavier opus 56, présentée ici dans une transcription pour piano, violon et violoncelle. L'indication est nicht zu schnell, pas trop vite. C'est une pièce drôle, ingénieuse, le violon et le violoncelle se courent après comme deux enfants qui jouent à chat, tandis que le piano essaie de compter les points.

Die Zuschnell, tirée des études opus 56 de Robert Schumann, une transcription pour violon, violoncelle et piano, jouée par Aga Hicham, Arnon Erez et Raphaël Walfisch. On s'offre maintenant un petit moment de swing, de haute voltige, avec la légendaire Anita O'Day. Elle chante un hymne à la joie de vivre, as long as there's music, tant qu'il y aura de la musique.

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1: Tant qu'il y aura une chanson à chanter, tant que le monde continuera de tourner sur un rythme de swing, rien de grave ne pourra nous arriver. C'est ce que dit ce standard de jazz « As long as there's music » interprété par Anita O'Day, qui était avec le Jack Sheldon Orchestra. Nous poursuivons cette émission avec un tempo ralenti pour une caresse nocturne signée Chopin. Son célèbre nocturne numéro 4 en fa majeur, opus 15, numéro 1. C'est un andante cantabile, plein de douceur, presque une berceuse.

Une vraie berceuse, sauf au milieu, Chopin s'énerve d'un coup dans cette section centrale, très agitée. Vous avez entendu le pianiste britannique Stephen Howe interpréter ce nocturne numéro 4, opus 15, numéro 1. On s'offre un petit moment de complicité classique avec Joseph Haydn et le menuetto de son quatuor en Do majeur, opus 74. C'est un allegro, plein d'esprit et d'humour, où Haydn s'amuse à décaler les rythmes pour faire trébucher poliment les danseurs de cour.

La joie de Joseph Haydn dans cette musique interprétée par le Quatuor Kochian. C'était le menuetto du Quatuor Opus 74 numéro 1. Voici maintenant un voyage intime dans l'Italie du XVIIe siècle avec Filippo Martino et sa Ceciliana, extraite de son trio pour luth, violon et basse continue numéro 1. Une danse douce et chaloupée.

0: The Age of Passions, un nom fantastique pour cet ensemble qui a interprété la Sicilienne tirée du premier trio pour luth, violon et viol de gambe de Filippo Martino. On part maintenant pour Marseille avec le groupe Locor de la Plana, le cœur de la plaine et leur morceau Condé. C'est un chant polyphonique occitan, puissant, uniquement accompagné de percussions corporelles et de tambourins. Ça parle de la vie des quartiers, des petits boulots et de la débrouille avec gouaille et énergie. C'est brut, c'est chaud et ça va vous faire taper du pied.
1: Des canadiennes fines comme poire vieille, qu'espère un perveille et le feu d'artifice. À Marseille, Bastien Contra, Ritter Radio, Marquement.
2: La signe de la Finaquer Journal, Gramatie per Westra Tensil, toute la preuve vous souhaite une bonne anade, et suivrez tout ça de semaine sur la route. À l'Anquivin, et à Arles, une petite route sur la circulation.

l'énergie brute et le soleil marseillais de Locor de la Plana. On reste dans le sud et la chaleur avec Santiago de Murcia et sa pièce Marisa Palos, écrite pour guitare baroque et ensemble instrumental. C'est une chanson d'amour très populaire et un peu scandaleuse du XVIIe siècle en Espagne. Elle raconte les amours d'une jeune fille un peu trop libre. La mélodie tourne en boucle et s'enrichit de variations de plus en plus festives.

Rolf Lislevand à la guitare qui interprétait Marisa Palos de Santiago de Murcia. Et pour entamer notre deuxième heure, on s'offre un monument de la grâce classique. Le premier mouvement, Allegro, du célèbre concerto pour violon numéro 3 en sol majeur de Mozart.

Mozart, qui a écrit ce concerto à Salzbourg alors qu'il n'avait que 19 ans, une œuvre pleine de jeunesse, comme vous venez de l'entendre. Dans ce premier mouvement, c'est plein de lumière aussi, de joie de vivre, irrésistible. On a écouté un enregistrement magnifique réalisé par la radio-télévision suisse, la RTS, avec le grand violoniste Frank-Peter Zimmermann, qui dirigeait de son violon l'orchestre de chambre de Lausanne. Sur RTS Espace 2, c'est l'émission Bazar. On s'attaque maintenant à un défi titanesque avec Beethoven et ses monumentales 33 variations sur une valse de Diabelli. Pour la petite histoire, l'éditeur Diabelli avait envoyé une petite valse très simple et un peu bête à tous les compositeurs de Vienne en leur demandant d'écrire une variation. Beethoven a d'abord refusé en disant que cette valse était un rafistolage, puis il s'est pris au jeu et a écrit 33 variations géniales. On écoute la 31e.

des variations de Beethoven tirées des variations Diabelli jouées par le pianiste András Schiff. On passe maintenant à un immense classique de la joie symphonique avec le mouvement final. Allegro ma non troppo de la 8e symphonie en sol majeur de Dvorak. Il commence par un appel de trompette d'anthologie dont le chef d'orchestre Raphaël Kubelik disait « Dans cette symphonie, les trompettes n'appellent pas à la guerre, elles invitent à la danse ».

Une fête populaire de bohème, pleine de générosité et d'allégresse. La musique de Dvorak, le final de la 8e symphonie, jouée par l'Orchestre Philharmonique de Berlin que dirigeait le grand Raphaël Kubelik. Nous poursuivons cette émission avec une petite pause pleine de swing et de ciel bleu avec la grande Ella Fitzgerald et la chanson d'Irving Berlin, Blue Skies. Ciel bleu, c'est une chanson aussi pleine de joie de vivre qui dit simplement « Plus de jours sombres, plus de nuages gris, je ne vois plus que des ciels bleus et des oiseaux bleus qui chantent toute la journée parce que je suis amoureux. »

Et là, Fitzgerald qui fait swinguer cette déclaration de bonheur avec une classe folle, accompagnée par le Paul Weston Orchestra. Nous avons entendu Blue Skies, cette musique d'Irving Berlin.

L'ensemble Astoria qui a interprété Soledad d'Astor Piazzolla. Soledad, ça veut dire solitude, une œuvre pleine de nostalgie, de tension dramatique, poignante, construite sur une longue plainte du bandoneon qui s'est élevée comme ça, doucement, au-dessus du piano hypnotique. Voici la musique de Serge Prokofiev dans l'émission Bazar, avec le deuxième mouvement, thème avec variation de son célèbre concerto pour piano numéro 3 en do majeur. C'est un mouvement qui a de l'ironie, de l'esprit, où le thème d'une grande naïveté se fait bousculer par des variations tantôt grinçantes, tantôt virtuoses. Au piano, c'est Nikolaï Louganski.

Thème et variation, c'est le deuxième mouvement du concerto pour piano numéro 3 de Serge Prokofiev, joué par Nikolai Luganski et l'orchestre symphonique allemand de Berlin sous la direction de Kent Nagano. Voici maintenant la musique de George Gershwin. George et Ira Gershwin, Embraceable You, toi que l'on a envie d'embrasser. C'est une déclaration d'amour tendre qui dit simplement « Ne m'entoure pas de tes bras car tu es si désirable que je ne pourrai plus te laisser partir. »

Unbreakable You de George Gershwin, qu'on découvre un peu réinventé avec une touche comme ça de bossa nova par la voix suave de Stacey Kent, qui était accompagnée par Roberto Menescal à la guitare électrique et Jeremy Brown à la contrebasse. Un moment de grâce. Et on retrouve maintenant le patron, Johann Sebastian Bach, avec des variations également, comme tout à l'heure avec Beethoven, ses célèbres variations Goldberg.

La variation 13 des célèbres variations Goldberg BWV 988 de Johann Sebastian Bach. C'est quelque chose de très doux, très pur. Cette longue mélodie chantante qui semble flotter comme ça dans l'air, comme une prière, avec la jeune pianiste italienne Beatrice Rana. Nous poursuivons cette émission Bazar. On passe maintenant à un moment de complicité romantique avec Félix Mendelssohn. La complicité, elle se retrouve avec le légendaire Quatuor Emerson qui interprète l'Allegro vivace du Quatuor numéro 5.

Le quatuor Emerson interprétait l'Allegro vivace du cinquième quatuor de Félix Mendelssohn. Et on s'offre un retour en enfance tout de suite dans l'émission Bazar avec un des plus beaux ballets de Tchaïkovski, c'est Casse-Noisette. On s'installe au premier acte pour écouter la scène magique du départ des invités de la nuit et du moment où les cloches magiques commencent à sonner. C'est l'instant mystérieux où les jouets s'animent sous le sapin de Noël.

Les jouets s'animent sous le sapin alors que la maison s'endort. C'était un extrait du Casse-noisette de Piotr Ilitch Tchaïkovski, la scène 6 de l'acte 1. Nous poursuivons, ou plutôt nous terminons, cette émission bazar. Avant de vous laisser filer pour vers votre soirée, je ne pouvais pas vous quitter sans une dernière petite surprise. On écoute le magnifique Cantabile du grand pianiste de jazz français Michel Petrucciani. Une mélodie tendre, enregistrée en public pendant son concert mythique Trio in Tokyo, avec Steve Gadd à la batterie et Anthony Jackson à la basse.

Quel musicien pour terminer cette émission Bazar. Vous avez entendu Cantabile avec Michel Petrucciani au piano, Steve Gadd à la batterie et Anthony Jackson à la basse électrique. Un grand merci à toutes et à tous d'avoir partagé cette émission avec moi sur RTS Espace 2. Détendez-vous bien, on se retrouve demain dès 17h30 pour de nouvelles histoires à partager et des pépites musicales bien sûr. Belle soirée à vous et à demain. Ciao. 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
1: Bonsoir et bienvenue à vous. Une création, la création, l'oratorio de Haydn, qui est aussi une forme de création, c'est ce que je vous propose ce soir dans ce concert. Alors autant l'expliquer tout de suite, pourquoi est-ce que ce concert est une création? Eh bien parce que ce sera la première audition suisse de la version en italien de la création de Joseph Haydn. Et pourquoi avoir choisi cette version en italien? Eh bien sans doute parce que c'était un concert donné à Lugano à l'occasion du 30e anniversaire de l'ensemble Les Barocchisti et à l'occasion du 90e anniversaire du chœur de la radio suisse-italienne, fête donc pour ces ensembles tessinois et fête en italien. Mais pour être sûr d'être prêt à déguster cet oratorio qui approche les 2 heures, il faut reprendre calmement. Donc quelques détails d'abord pour ce qui est du concert lui-même. Quand ? Eh bien c'était le 21 février dernier, c'était un samedi. Où ? Eh bien c'était dans la salle de théâtre du Lac à Lugano, le LAC, c'est le Centre d'Art et de Culture de Lugano. On est au bord du Lac de Lugano. Un peu moins de 1000 places et un bel auditorium tout de bois vêtu. Et qui était là pour jouer? Alors à la baguette, Diego Fasolis, le chef historique des Barocchisti. Un grand de la musique baroque et accessoirement le sosie d'Ernst Blofeld, le chef du spectre dans les films de James Bond avec son crâne rasé. Il était joué par Telly Savalas. On a donc un bel écrin et des musiciens d'exception pour interpréter la création de Joseph Haydn. Et à ce stade, avant d'embarquer, il faut aussi quelques renseignements sur l'œuvre elle-même. Alors la création, c'est une mise en musique de la création du monde, selon le récit de la Bible. On va partir depuis le début, mais on va s'arrêter à Adam et Ève avant que leurs ennuis ne commencent. C'est une œuvre très tardive dans la carrière de Haydn. Quand il l'écrit, nous sommes dans la seconde moitié des années 1790. Haydn a plus de 60 ans et il se consacre à l'époque principalement à la musique vocale. Or, plus tôt dans la décennie, lors de ses séjours à Londres, il a découvert les grands oratorios de Handel et il attend peut-être son tour pour s'exprimer dans ce genre. Or, quand Haydn quitte Londres, on lui confie un livret d'oratorio anonyme qui aurait peut-être été prévu pour Handel. En tout cas, il n'a pas été utilisé pour ça. C'est un texte inspiré du livre de la Genèse dans la Bible, du Paradis perdu de Milton aussi, et de quelques psaumes, et ce sera le texte de la création. À Vienne, Haydn est soutenu par des mécènes, dont le baron van Swieten. C'est cet homme d'ailleurs qui traduit le livret de l'anglais vers l'allemand. Haydn travaille dès 1796 à cette partition qui voit le jour d'abord devant le public restreint de ses mécènes en 1798, puis qui est présentée au grand public en 1799. La création, c'est tout de suite une réussite. La création va même devenir une œuvre qu'on doit jouer pratiquement au moins une fois par an à Vienne. On dit souvent que si le Messie de Handel est l'oratorio des Anglais, eh bien la création de Haydn, sa Schöpfung, est l'oratorio des Autrichiens. Un tel succès exige une version italienne. L'impératrice Marie-Thérèse de Bourbon-Naples charge le poète italien Giuseppe Carpani de cette tâche. Et l'œuvre en italien est créée en 1801. Haydn en dirigera même des exécutions. Il n'en demeure pas moins que la version italienne est un peu une rareté. On chante souvent la création dans son allemand original ou avec le livret anglais. La partition avait d'ailleurs été éditée dans les deux langues du vivant de Haydn déjà. Mais encore une fois, l'italien, ce n'est pas si courant, mais vous allez l'entendre, ça donne un lyrisme bien particulier à cette histoire biblique des premiers instants de notre monde. Et si on entre maintenant dans l'œuvre elle-même, elle est en 3 parties, 3 actes si l'on veut. La première, c'est la création du monde proprement dit, du monde physique, disons, et aussi du monde végétal. C'est ce qu'on va écouter tout bientôt. Dans la 2e partie, on peuple le monde, les animaux et les humains apparaissent. Et dans la 3e partie, eh bien, on écoute un chant de bonheur et de reconnaissance d'Adam et Ève. Encore une fois, l'histoire s'arrête ici avant que ça ne se corse pour eux. Et comment raconter la création ? Eh bien, ça prend la forme d'un dialogue entre le chœur et trois solistes qui sont trois anges, enfin deux archanges et un ange. On a Gabriel qui est chanté ce soir par la soprano Claudia Ourou, Uriel, l'ange Uriel, chanté par le ténor Mauro Peter, et notre Raphaël, ce sera le baryton Enrico di Geronimo. Nous voici donc prêts pour assister aux trois premiers jours de cette création du monde. Dans la première partie, vous allez entendre tout le sens de la dramaturgie de Haydn quand il décrit le chaos initial et ce moment où on dit « que la lumière soit et la lumière fut ». Et tous ceux qui étaient là à la création, aux premières exécutions de la création, se souviennent de ce moment musicalement saisissant. On va donc séparer le ciel et la terre, la mer et la terre. On va semer la terre de végétation et créer les étoiles. Tout cela raconté par la musique de Haydn, si immédiate et si belle, et exprimée par les voix du chœur de la RSI et les instruments des baroquisti dirigés par Diego Fasolis. Très bon début de concert à vous.

Les applaudissements du public de Lugano pour le chœur de la RSI, les Barocchisti, la direction de Diego Fasolis dans ce concert où l'on entend la création de Haydn en italien, s'il vous plaît, ce qui est ma foi une rareté, mais vous l'entendez, c'est tout à fait convaincant. Fin de la première partie de la création, la creazione, ici. On va continuer à écouter le récit de la création du monde. Il va falloir le peupler. Maintenant, nous sommes au quatrième jour de la Genèse. Les anges vont nous décrire que Dieu crée les animaux marins, les animaux qui volent, le tigre, l'agneau, le lion, etc. Et on finira par la création des êtres humains, hommes et femmes. Nos solistes sont toujours Claudia Uru pour Gabriel, Mauro Peter pour Uriel et Enrico Di Geronimo pour l'archange Raphaël. Diego Fasolis dirige toujours le chœur de la RSI et ses Barocchisti.

La grande œuvre est achevée, c'est ce que nous disait le chœur. Le monde est créé, cette fois-ci dans cette création oratorio de la main de Joseph Haydn, ici dans une version avec un texte en italien, dans ce concert donné en février 2026 par le chœur de la RSI, les baroquisti et le chef Diego Fasolis. Fin de la deuxième partie et début maintenant dans ce concert de la troisième et dernière partie. Alors cette fois-ci, ce sera un dialogue entre Adam et Ève qui se félicitent de toute la création autour d'eux, de la présence de l'un pour l'autre et bien entendu de la munificence du Seigneur qui les a ainsi richement dotés. Pas de fuite du Jardin d'Éden ici, la partition s'arrête judicieusement avant. On va entendre quelques interventions dans cette troisième partie de l'ange Uriel, chanté par le ténor Mauro Peter, et Adam et Ève, ce sont respectivement le baryton Enrico di Geronimo et la soprano Claudia Uru.

Les applaudissements nourris du public qui était à Lugano dans la salle du Centre d'Art et Culture LAC, le LAC. Des applaudissements pour le chœur de la RSI, les baroquisti, pour leur chef, le chef d'orchestre Diego Fasolis, et pour les trois solistes de ce soir, la soprano Claudia Uru, le ténor Mauro Peter et le baryton Enrico Di Geronimo. Dans cette performance de la création de Haydn en italien, une œuvre rarement jouée dans cette version, dans cette langue, mais ça valait, je trouve, le déplacement. Un tout grand merci à nos collègues de la RSI qui ont enregistré ce concert le 21 février dernier. Si vous avez manqué le début, eh bien l'application Play RTS est là pour vous. Mais nous, nous sommes ensemble jusqu'à 22h et j'ai pensé continuer à écouter la musique de Joseph Haydn, parce que moi, en tout cas, je ne m'en lasse pas. Et pourquoi ne pas déguster un quatuor tardif de Haydn, composé en 1799, l'année donc de la première audition par le grand public de la création, la Schöpfung. C'est le premier quatuor de l'opus 77, il est en sol majeur, et il est joué par le quatuor français Modigliani.

Le Quatuor Opus 77 numéro 1 de Joseph Haydn, interprété ici par le Quatuor Modigliani. Haydn, toujours ce soir sur RTS Espace 2, mais au piano cette fois-ci, le Haydn de la maturité, de la très grande maturité à vrai dire, puisque cette sonate en mi bémol majeur est la dernière pour clavier pour piano qu'il ait écrite. Elle est interprétée par Sviatoslav Richter.

0: Sviatoslav Richter interrompu, lui qui jouait la sonate en mi bémol majeur, la dernière que Haydn est écrite. Et la fin de ce concert du soir, musique ancienne, nous avons écouté donc en début de soirée à 19h30 le chœur de la RSI et les Barocchisti dans une création de Haydn en italien donnée à Lugano. Ça peut se réécouter avec l'application Play RTS. Mardi prochain, à 19h30, nous écouterons l'orchestre baroque de Helsinki avec un programme où il y aura beaucoup d'Alessandro Scarlatti. Et pour l'heure, eh bien, sur RTS Espace 2, après les informations, les références vous attendent. Julian Sykes vous raconte la geste du pianiste Clifford Curzon. Mais pour l'heure, ce sont donc les informations et il est 22h précisément sur RTS Espace 2.
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2: L'équipe suisse de football affronte l'Écosse ce soir. Les hommes de Mourad Yakin qui peuvent surfer sur leur bonne entame en Ligue des Nations. Bernardin Alemann, vous êtes au Hampden Park à Glasgow. Comment s'en sort la Suisse ?
3: Mais ça sort bien, ça sort même mieux depuis une petite trentaine de secondes. Et le but de Nico Elvedi. Il ne marque pas souvent Nico Elvedi avec l'équipe de Suisse. Mais là, il est monté, il s'est proposé sur un corner venu de la gauche de Ricardo Rodriguez. Le ballon était renvoyé par la défense écossaise. Et puis ensuite, eh bien, Atekame a trouvé Endoy et le Vaudois a centré pour Nico Elvedi. Et Elvedi marque son quatrième but seulement en 75 sélections avec l'équipe de Suisse. Ça permet à la Suisse de mener 2-0 puisque les Helvètes avaient ouvert la marque à la 12e minute sur un coup franc de Rodriguez consécutif, un carton rouge pour Hendry. Les Suisses sont effectivement 11 contre 10 ce soir. Ils mènent donc 2-0.
2: Merci Bernardin. Et la rencontre Suisse-Écosse, elle est à suivre sur RTS2 et sur nos prochains rendez-vous d'information. Du hockey sur glace aussi ce soir avec une soirée complète de National League au programme. Grégoire Rogier, vous avez suivi la rencontre entre Ajoie et le Lausanne HC. Un match accroché?
4: Un match accroché pendant près de 40 minutes, oui, mais au final c'est Ajoie qui l'emporte 3-0 grâce à des buts de Netinen, Anthony Onka et Jonas Bertou. Victoire logique et méritée pour le HC Ajoie. Dans les autres rencontres de la soirée, cela s'est plutôt bien passé pour les Romans. Fribourg a battu Berne 5-2, Genève a battu Kloten 4-0, Bienne est en train de s'incliner 6-3 sur la glace du leader Zurich. Davos bat Ambry pour l'heure 3-0, c'est 4-3 pour Langnau contre Lugano. Enfin, Zouk s'est imposé 5-2 à Rapperswil.
2: Merci Grégoire. La nouvelle hausse de 5% des primes maladie fait l'unanimité contre elle. Médecins, hôpitaux, assureurs, partis et syndicats ont réclamé des mesures. Les uns pour réduire les prestations inutiles et les mauvaises incitations. Les autres pour revoir le financement et soulager directement les ménages. Les acteurs du secteur de la santé veulent de leur côté moins de bureaucratie. Les obligations administratives inutiles enlèvent selon eux du temps aux médecins au détriment des patients. Vers un nouveau rapprochement communal dans le Côtes-du-Rhône, le conseil général de Martigny a approuvé à l'unanimité ce soir le projet de fusion avec Vernaya. Si la population des deux localités valide cette union dans les urnes le 28 février prochain, la nouvelle entité comptera plus de 24 000 habitants dès 2029. Dans la bande de Gaza, 7 personnes ont été tuées ce mardi par des frappes israéliennes, selon la défense civile locale. Parmi les victimes, Izzaldin Albeik, commandant de la branche armée du Hamas. L'armée israélienne a confirmé avoir abattu ce haut responsable qu'elle accuse d'avoir participé à l'attaque du 7 octobre 2023. Météo de ce soir et cette nuit, un ciel voilé émet un temps restant généralement sec. Demain, ce sera nuageux également, quelques faibles pluies qui sont possibles, des températures allant jusqu'à 25 degrés et une tendance au feu dans les vallées alpines. Et puis jeudi, ce sera un ciel couvert encore, mais des températures un petit peu plus fraîches, jusqu'à 21 degrés.
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1: Un pianiste du siècle dernier, très anglais, un merveilleux interprète de Schubert, Clifford Curzon, qu'on retrouve pour la deuxième fois cette semaine. Bienvenue.

Le scherzo de la dernière sonate de Schubert en si bémol majeur par Clifford Curzon. Alors on a ici toutes les qualités de Curzon, le charme, la beauté de la sonorité, son raffinement. Un critique musical influent du New York Times a écrit un jour qu'il y avait dans ses pianissimo une vingtaine de nuances différentes. Et c'est assez juste, car on trouve chez Clifford Curzon toute cette palette de couleurs et de dégradés avec en même temps une grande simplicité. On pourrait parler, ou je pourrais parler, de mise à nu de la musique, ce qui me frappe aussi dans son interprétation des impromptus. Alors on ne va pas se priver d'écouter le plus célèbre des impromptus de Schubert, le troisième en sol bémol majeur, avec son flot de notes et son thème souverain.

Clifford Curzon, à nouveau d'une admirable simplicité, c'était le troisième impromptu en sol bémol majeur de Schubert. On va rester avec Schubert, mais cette fois-ci dans le registre de la musique de chambre. Clifford Curzon aimait beaucoup s'entourer d'autres musiciens. Il avait ce goût du partage, de la communion en musique. Il a joué avec le quatuor de Budapest, le quatuor Amadeus, et aussi les membres d'un ensemble très célèbre à l'après-guerre, le Wiener Octet. Cet ensemble incarnait le style viennois par excellence pour la vivacité du trait et aussi la chaleur des sonorités. On entend à quel point, ou du moins on devine à quel point, Clifford Curzon avait du plaisir à jouer avec ses musiciens dans un disque du quintet La Truite de Schubert. On va écouter le scherzo et le fameux Andantino à variation avec un thème inspiré d'un lied de Schubert, dit Forel, La Truite.

Une musique inspirée d'une mélodie très célèbre de Schubert, Die Forel, la truite. Nous écoutions Clifford Curzon et les membres du Wiener Octet dans les 3e et 4e mouvements du quintet, avec Willy Buskowski qui jouait le premier violon. Après Schubert, que nous retrouverons d'ailleurs encore d'ici la fin de la semaine, on va passer à Brahms. Clifford Curzon a enregistré à 3 reprises le premier concerto en ré mineur. Il l'a fait probablement sous la pression de sa maison de disques Decca, cherchant peut-être à chaque fois les conditions idéales pour fixer une interprétation digne de ce nom. La version la plus célèbre est sa dernière, en stéréophonie avec le chef Georges Selle et l'Orchestre Symphonique de Londres. Beaucoup de mélomanes, alors évidemment je pense plutôt aux seniors, ont grandi avec ce vinyle dans leur discothèque. On y trouve un équilibre assez idéal entre fougue et poésie. On va écouter le rondo final, emmené par le piano de Clifford Curzon, avec un orchestre chauffé à blanc sous la direction de Selle.

Le rondo final du premier concerto en ré mineur de Brahms dans un enregistrement célèbre, Clifford Curzon, George Sell et l'Orchestre Symphonique de Londres. Clifford Curzon, je l'ai déjà dit hier, n'aimait pas l'idée d'enregistrer. Il parlait de rendez-vous malheureux avec la postérité. Il suffisait qu'on change le piano qui était prévu ou qu'une personne fasse irruption pendant les sessions d'enregistrement pour qu'il soit agacé. L'un de ses producteurs de disques chez Decca raconte « Un visage inattendu dans la salle où il jouait ou dans la salle de contrôle lui était désagréable. Aucun visiteur n'était admis. Comme l'a pris la pauvre Kirsten Flagstad elle-même, une de ses grandes admiratrices, à sa consternation. » Plus loin, le même producteur de disques explique que tout bruit parasite suffisait à troubler la concentration de Curzon et donc son inspiration. Ses emportements étaient remarquablement impressionnants. Il pardonnait affectueusement, mais jamais totalement. Curzon lui-même était récalcitrant à l'idée de fixer au disque une interprétation. Le Köchel 595 de Mozart que je joue à présent est différent de celui de la semaine dernière, disait-il, et d'ici à la semaine prochaine, j'aurai à nouveau changé tant de choses. Il n'y a aucune limite au changement. Je suis sûr que, de toute ma vie, je n'ai jamais repris une pièce ou un programme sans en avoir retravaillé fondamentalement certains aspects à la lumière de l'exécution précédente. On comprend, dès lors, qu'il ait refusé la publication de certains disques. Ce qu'on va écouter, c'est un autre concerto de Mozart, le Köchel 491. Clifford Curzon a fait cet enregistrement en 1967 avec le chef hongrois István Kertész et l'Orchestre Symphonique de Londres. Le tempo est assez modéré pour le final, mais l'interprétation a cette couleur mozartienne mélancolique qui va très bien à l'œuvre.

Le rondo final du 24e concerto de Mozart interprété par Clifford Curzon avec le chef hongrois István Kertész et l'Orchestre symphonique de Londres en octobre 1967 au Kingsway Hall de Londres. Il nous reste encore quelques minutes pour écouter Clifford Curzon en duo avec un pianiste et compositeur très important de son époque, Benjamin Britten. On les retrouve ici dans l'Andante de la sonate pour deux pianos, que chez le 448 de Mozart. C'était lors d'un concert en juin 1960 au Festival d'Oldborough en Angleterre.

0: La musique de Mozart pour nous quitter aujourd'hui. Un extrait de la sonate pour deux pianos Köchel 448. C'était un enregistrement de concert par Clifford Curzon et Benjamin Britten. Demain, on retrouvera à nouveau Clifford Curzon dans la musique de Beethoven avec un très bel enregistrement des variations Eroica. Et puis, il y aura aussi le concerto en la mineur de Grieg, l'un des grands concertos romantiques qu'il a beaucoup joué dans sa jeunesse. J'aimerais remercier Jérôme Nussbaum pour sa réalisation. Et merci pour votre écoute fidèle, chères auditrices, chers auditeurs. Et à demain, donc, pour la suite de ces aventures. RTS Espace 2, il est 23h, voici les informations suivies de Zone Bleue.
1: Benoît Cornu.
2: En football, la Suisse a déjà pris une première option sur la promotion en Liga de la Ligue des Nations. Après seulement 2 matchs, à Glasgow, elle a battu l'Écosse 3-0 pour asseoir la première place de son groupe. Stéphane Trisconi, on peut dire que la Suisse a fait le boulot ce soir?
3: Oui, effectivement, elle a fait le boulot avec le tournant du match à la 11e déjà. Carton rouge contre l'Écosse, faute de dernier recours. Coup franc de Rodriguez derrière, 1-0. Ensuite, l'équipe de Suisse a géré. Elvedi a marqué le 2e à la 55e. Abdoudi, le 3e à la 82e. 2 matchs, 2 victoires, 6 buts marqués, 0 encaissés. La Suisse est première de son groupe. Elle attend la Slovénie désormais, qui est 2e. Ce sera le match sommet samedi.
2: Et puis, il y avait aussi du hockey ce soir, avec une journée de National League.
3: Et notamment un derby roman entre Ajoie et Lausanne. Victoire des Ajoulots, 3-0. Genève Servette s'est défait de Kloten 4-0. Genève Servette qui passe à la 2e place du classement, à 9 points des Zurich Lions qui ont battu Bienne 6-3. Fribourg-Oteron s'est imposé dans le derby des Zeringen 5-2. Davos est allé battre Ombripiota 3-0. Langnau a battu Lugano, la Lanterne Rouge 4-3. Enfin, Zoug s'est imposé à Rapperswil 5-2.
2: Votre décryptage, Stéphane, merci. Les éleveurs vaudois touchés par la sécheresse en 2026 vont bénéficier d'une aide exceptionnelle de 30 millions de francs pour maintenir leur exploitation. Les députés ont accepté le renvoi direct au Conseil d'État d'une initiative issue des rangs du PLR. L'aide se veut répartie en 3 volets, 6 millions pour un montant forfaitaire par exploitation, 9 millions pour un soutien en fonction des surfaces fourragères et puis les 15 millions restants qui doivent aller à celles et ceux ayant subi les pertes les plus importantes. En Cisjordanie occupée, plus d'une centaine de colons israéliens ont pris d'assaut ce mardi le village de Jaloud pour empêcher le retour d'une famille palestinienne chassée de chez elle. Des heurts ont éclaté avec l'armée et la police des frontières, faisant 3 blessés parmi les forces de l'ordre. Et ces violences, elles ont suscité de rares condamnations de la part du Premier ministre israélien Benjamin Netanyahou, ainsi que du président Isaac Herzog. Vague d'indignation en Afrique du Sud après la découverte de 11 corps de femmes assassinées depuis juillet. Lors d'une allocution solennelle, le président Cyril Ramaphosa a partagé la colère de la nation et décrété l'urgence nationale. Il a ordonné des audits de sécurité dans chaque municipalité, des restrictions sur l'alcool et la réouverture prioritaire des affaires non résolues de féminicides. C'est injuste, ras-le-bol des bas salaires. Plusieurs dizaines de milliers de personnes ont manifesté un peu partout en France à l'appel d'une large intersyndicale pour protester contre le recul du pouvoir d'achat dans la fonction publique. Entre 200 000 et 300 000 personnes, selon les estimations, de part et d'autre, ont manifesté dans tout le pays. Météo ce soir et cette nuit, un ciel voilé, souvent fortement, mais le temps restera sec demain. Les nuages toujours là, quelques faibles pluies possibles, en particulier le long du Jura et autour du Léman. Des températures minimales de 15 degrés, maximum 25, et une tendance au feune dans les vallées alpines. Jeudi, un ciel couvert toujours avec de faibles pluies et puis un temps un peu plus frais, maximum 21 degrés.
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0: Zone Bleue, c'est fini pour aujourd'hui. 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Espace 2, les informations, il est minuit.
1: Benoît Cornu.
2: Une soirée de maîtrise totale pour l'équipe suisse de football en déplacement à Glasgow. Elle a battu l'Écosse 3-0 pour asseoir la première place de son groupe. Pardon. But de Ricardo Rodriguez, Nico Elvedi et Zeki Hamdouni. Le Genevois décidément en pleine forme puisqu'il s'agit de son troisième but en deux rencontres. Les joueurs de Murat Yakin ont ainsi pris une première option sur la promotion en Ligue A de la Ligue des Nations après seulement deux matchs. Ligue des Nations toujours où l'Espagne a régalé son public pour son premier match à domicile depuis son sacre mondial. Emmené par un doublé de Lamine Yamal, la Roja a écrasé la Croatie 4-1 à Séville. Et puis dans le même temps, l'Angleterre s'est relancée en allant l'emporter 2-0 en République tchèque grâce à Anthony Gordon. Et Harry Kane. Ajoie en hockey tient sa première victoire à 3 points dans cette saison de National League. Auteur de leur premier blanchissage, les hommes de Villers-Peltonen ont battu Lausanne 3-0 à Porrentruy. Fribourg-Gotteron n'a de son côté pas manqué le premier derby des Heringen de la saison. Victoire contre Berne 5-2 et puis Genève-Servette qui a pour sa part dominé Kloten 4-0. À Washington, les patrons de l'intelligence artificielle promettent de s'autoréguler devant Donald Trump. Réunis à la Maison Blanche, Elon Musk, Mark Zuckerberg ou encore Dario Amodei ont adopté des principes moraux, mais non contraignants. Face aux inquiétudes croissantes de l'opinion, le président américain privilégie l'autorégulation pour ne pas freiner la compétitivité face à la Chine. Plus de 100 colons israéliens ont attaqué un village du nord de la Cisjordanie occupée pour empêcher le retour d'une famille palestinienne, blessant 3 policiers au passage, des policiers qui escortaient la dite famille. Les colons ont bloqué des routes, incendié des pneus et jeté des pierres sur les forces de sécurité, tout en mettant le feu à des bâtiments et des véhicules palestiniens dans le village, précise l'armée. Benjamin Netanyahou, le premier ministre israélien, a lui condamné l'attaque, blâmant un petit groupe d'émeutiers. Leur comportement, je cite, cause un grand tort à cette communauté et entrave nos forces dans l'accomplissement de leur mission. En Espagne, l'exécutif de Pedro Sanchez espère apaiser la colère pour le droit au logement avec de nouveaux décrets-lois. Ils viennent d'être scellés après des jours d'intenses négociations entre les socialistes et le parti de la gauche radicale Sumar, principal allié du gouvernement. La réforme doit être approuvée ce vendredi en urgence au Parlement lors d'une session extraordinaire. C'est une première... Pardon, c'est une première au Maroc. Le roi Mohamed VI a nommé une femme à la tête du gouvernement. Fatima Ezzahra El Mansouri, la dirigeante du parti libéral victorieux législatif de la semaine dernière, a salué une fierté pour toutes les femmes du royaume. Cette avocate de 50 ans doit désormais bâtir une coalition. Météo ce soir et cette nuit, un ciel souvent voilé, mais un temps qui restera sec. Demain, très nuageux avec quelques faibles pluies possibles, notamment le long du Jura et autour du Léman. Des températures maximum de 25 degrés. Et puis jeudi, ce sera la même chose, mais un peu plus frais, 21 degrés.
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1: Laurent Blanchard.
2: Je fais tout pour éviter que l'année prochaine, on soit toujours avec ces 5%. Les mots d'Elisabeth Baumschneider hier soir dans Forum. La conseillère fédérale réagissait à la nouvelle hausse des primes maladie l'année prochaine. Une augmentation de 5% en moyenne pour 2027, 412 francs par mois. En cause, le nombre croissant de traitements, les progrès médicaux et le vieillissement de la population. La Suisse romande reste dans le haut du classement des primes élevées avec un record national pour le Jura à 6,6%. Le tortionnaire de Moudon écope de 13 ans de prison. Le tribunal criminel de Lausanne le reconnaît coupable d'avoir infligé de multiples sévices à une quinzaine de victimes. Ça s'est passé pendant une dizaine d'années. Il devra aussi suivre un traitement psychologique en milieu fermé en raison de sa dangerosité. Le financement des soins à domicile dans le canton de Neuchâtel inquiète les députés. Une partie du coût payé par le canton serait reportée sur les patients dès l'an prochain. Une économie de 3,5 millions de francs, selon Arc Info. Le conseiller d'État en charge de la santé, Frédéric Méry, tient toutefois à rassurer les bénéficiaires les plus fragiles ne seraient pas concernés. La banque Julius Baer peut tourner la page après ses déboires ces dernières années dans plusieurs affaires. Le gendarme des marchés financiers, la FINMA, a clôturé ses procédures d'enquête et prononcé des mesures correctives. La banque devra notamment détenir des fonds propres supplémentaires à hauteur de 250 millions de francs et être plus transparente aussi sur les dividendes aux actionnaires. Plusieurs dizaines de milliers de personnes ont manifesté hier un peu partout en France, 300 000 manifestants selon les syndicats. Protestation contre le recul du pouvoir d'achat dans la fonction publique et aussi le gel du point d'indice l'an prochain. L'Iran menace de nouvelles frappes dans l'attente d'une réponse américaine à son plan pour Hormuz. Le négociateur en chef iranien menace notamment des infrastructures au Moyen-Orient si la sécurité de son pays était compromise selon lui. Une quarantaine de civils, dont des enfants, ont été blessés en Éthiopie suite à des tirs d'artillerie sur des localités du sud de l'état régional du Tigré ces derniers jours. Il y a aussi 4 morts. Des combats ont repris dans le nord de l'Éthiopie après des mois de tension entre le gouvernement fédéral et le Front de libération du peuple qui dirige de fait cet état régional. Et puis en football, la Suisse confirme sa bonne forme du moment. Deuxième victoire en Ligue des Nations hier soir. L'équipe menée par Murat Yakin s'impose 3-0 à Glasgow, face à l'Écosse donc, avec à la clé une option déjà sur la promotion en Liga.
3: Cette année, vois-tu, j'ai l'intention d'être non seulement un directeur d'école, mais aussi un directeur de conscience. Et tu es le premier élève auprès de qui je vais jouer ce rôle.
2: Et puis il était le monsieur Belding, principal du collège Bayside dans la série Sauvé par le gong. C'était dans les années 90. L'acteur Dennis Haskins est mort lundi à l'âge de 75 ans. Il avait fait ses débuts dans le petit écran, dans des petits rôles, notamment dans Shérif, fais-moi peur. Pour ceux qui s'en souviennent, c'était en 1979. Ciel souvent très nuageux ce mercredi dans l'ouest et le nord des Alpes, avec des pluies possible en seconde partie de journée le long du Jura et autour du Léman, assez ensoleillé en vallée centrale. Il fera jusqu'à 25 degrés en pleine.
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0: 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Laurent Blanchard.
1: Les primes d'assurance maladie en Suisse augmenteront de 5% en moyenne en 2027, 412 francs par mois. La Suisse romande reste dans le haut du classement des primes élevées, record national pour le Jura à plus 6,6%. Valérie Pilaire-Carrard, conseillère nationale socialiste à Fribourg, estime hier soir dans Forum que le système atteint ses limites et suggère notamment un plafonnement des primes. Le conseiller national PLR Genevois, Cyril Allen, pense pour sa part qu'il faut mettre un terme à un élargissement du catalogue des soins. Il suggère entre autres de rendre obligatoire le dossier électronique de santé afin de lutter contre le gaspillage. Le Conseil fédéral plaide, lui, pour un assouplissement des exportations du matériel de guerre. L'objet sera soumis au peuple le 29 novembre. Aujourd'hui, il est interdit d'exporter du matériel suisse vers des pays impliqués dans des conflits. Le président de la Confédération, Guy Parmelin, souhaite notamment une plus large marge de manœuvre. Les entreprises suisses ne peuvent, par exemple, pas fournir aux États-Unis de composants, notamment pour le futur F-35. Journée de mobilisation hier partout en France au sujet du pouvoir d'achat dans la fonction publique, le gouvernement français qui annonce aussi 440 interpellations en marge de la mobilisation dans les lycées. Blocage cette fois pour dénoncer la dégradation des conditions d'apprentissage. Le mouvement pourrait se poursuivre jeudi. Le Premier ministre travailliste britannique Andy Burnham promet quant à lui de réformer les retraites s'il remporte les prochaines élections en 2029. La réforme du mode de calcul vivement contestée par l'opposition pourrait générer d'importantes économies. Deuxième victoire en Ligue des Nations de football hier pour la Suisse. La Nati s'impose 3-0 à Glasgow face à l'Écosse. Près de 2/3 des gares en Suisse sont partiellement ou entièrement accessibles aux personnes à mobilité réduite. C'est ce qu'indique hier un nouveau rapport de l'Office fédéral des transports. Par contre, il reste du chemin à faire pour les bus. Seule la moitié des arrêts sont actuellement équipés. L'école polytechnique fédérale de Zurich reste la meilleure école d'Europe continentale. Classement 2027 du Times Higher Education, publié cette nuit. L'Institut zurichois recule toutefois d'un rang à la 12e position au profit de l'université Tsinghua à Pékin. L'EPFL perd aussi une place et se retrouve à la 36e position. C'est un tableau exceptionnel de William Turner qui est exposé depuis hier à Rome, Rome vue de l'Aventine. L'œuvre est visible pour la première fois depuis 1836, puisqu'elle appartenait jusqu'alors à des privés. Le tableau sera vendu aux enchères en décembre à Londres. La peinture du célèbre peintre britannique est particulièrement bien préservée. Un acquéreur l'avait acheté pour 35 millions d'euros lors d'une précédente vente, c'était en 2014.
2: Personne ne frappe aussi fort que la vie. C'est pas d'être un bon cogneur qui compte. L'important, c'est de se faire cogner et d'aller quand même de l'avant. C'est de pouvoir encaisser sans jamais, jamais flancher.
1: Vous avez peut-être reconnu Rocky Balboa, personnage de et avec Sylvester Stallone. L'acteur sort cette semaine The Steps, biographie dans laquelle il raconte son incroyable ascension depuis son arrivée à New York en 1969 à sa consécration avec donc Rocky aux Oscars 8 ans plus tard. The Steps est aussi un clin d'œil aux marches iconiques du Musée des Beaux-Arts de Philadelphie, rendu célèbre grâce au film Rocky. Un petit mot de la météo, des pluies possibles et un ciel souvent très nuageux le long du Jura et autour du Léman ce mercredi.
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